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Il est 3h. Trois heures.

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Il est 5h.

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Il est 6h. Six heures.

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Il est 7h.

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0: Les monstres plantes, c'est ce que vous entendez sur les ondes de Radio Grille Ouverte au 88.2. Nous sommes en direct. Vous allez retrouver dans quelques instants le journal de Radio France Internationale pour 10 minutes d'infos, ou plutôt 15 minutes d'infos, excusez-moi. Le matin à 9h, c'est 15 minutes. Ce sera suivi de la chronique Richesse géologique du Gard, une chronique proposée par Didier Nectou. Et ensuite, c'est la plage que vous retrouvez, 30 minutes de mix signé Clara Bordarier, notre programmatrice. Et cette matinée, eh bien vous entendrez également Claudine Paul qui vient avec son émission Le 30 Bouleg, suivi à 11h du journal de Radio France Internationale qui reviendra à nouveau.
1: 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Il est 9h. 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

0: est 9h à Paris, 7h en temps universel.
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0: À la une de votre journal, Martin Guez, 10 ans de regrets et un au revoir au Royaume-Uni.
2: Le Premier ministre Keir Starmer a bien choisi son jour, lui qui a démissionné à la veille des 10 ans du Brexit. Un départ symbole de l'instabilité politique du pays depuis son départ de l'Union Européenne, départ que beaucoup regrettent aujourd'hui, notamment les plus jeunes et les agriculteurs. Gros plan sur les 10 ans du Brexit dans ce journal avec Emeline Vin, notre correspondante à Londres. Après un marathon de pourparlers, les négociateurs de premier plan de l'Iran et des États-Unis ont quitté la Suisse. Les États-Unis qui annoncent le retour imminent de l'Agence internationale de l'énergie atomique en Iran, ce qui n'est pour l'instant pas confirmé, mais ce qui serait un grand pas dans le dossier du nucléaire iranien. Bientôt 39 ans, mais encore l'appétit d'un gamin. Lionel Messi affamé de buts à la Coupe du Monde et de deux qui font 18. Voilà l'Argentin tout simplement meilleur buteur de l'histoire de la compétition. Et puis enfin, un coup de jeune sur la scène jazz. Une nouvelle scène rafraîchissante à Maison Lafitte, près de Paris, où se tient le Maison Lafitte Jazz Festival. Immersion en fin de journal.
0: Ici la sortie au Royaume-Uni, on se souvient aujourd'hui du Brexit, tandis que Keir Starmer dit, lui, exit.
2: Qui a démissionné hier de son poste de Premier ministre, un peu moins de 2 ans après avoir pris ce poste, et à quelques heures des 10 ans du Brexit dans le pays, lui qui était partisan d'un rapprochement avec l'Union Européenne. Bonjour Emeline Vin.
3: Bonjour Martin, bonjour à tous.
2: Vous êtes notre correspondante à Londres. Keir Starmer lâché par ses députés du Parti travailliste. Il paye aussi une série de mauvais choix politiques. Alors, what's next, comme on dit chez vous? Que va-t-il se passer maintenant au Royaume-Uni?
3: Alors, Keir Starmer devrait rester en poste jusqu'à la désignation de son successeur. Alors, en théorie, d'abord, les candidats à sa succession devraient se déclarer le 9 juillet, date d'ouverture des nominations, parce qu'ils doivent recueillir le soutien d'un quart du groupe parlementaire. Liste finale connue une semaine plus tard, puis élection interne et nouveau Premier ministre d'ici septembre. Ce qui représente quand même 2 mois et demi de flottement, d'incertitude, même si ce seront les vacances d'été. En pratique, donc, il est possible qu'il n'y ait qu'un seul candidat, Andy Burnham, qui vient de prêter serment comme député. Alors lui, il aurait le soutien des 3/4 du groupe parlementaire. Il s'agirait alors de ce qu'on appelle ici un couronnement, une transition sans élection. Inconvénient, il n'y aurait pas de débat d'idées, parfois utile pour construire un consensus que n'a pas réussi à trouver Keir Starmer.
2: Et Keir Starmer qui aura payé ce manque de consensus. On le disait, Emeline, c'est une démission qui intervient 10 ans, presque jour pour jour, après le Brexit. Le Brexit, c'était le 23 juin 2016, le Royaume-Uni qui quittait l'Union européenne. Alors, y a-t-il un lien entre le Brexit et l'instabilité politique actuelle dans le pays ?
3: Difficile en tout cas de ne pas voir de corrélation. En 10 ans, 6 premiers ministres se sont succédés à Downing Street. C'est vrai que le Brexit a marqué un moment de polarisation intense du débat politique, de clivage entre sensibilités et au sein même des formations partisanes, même s'il y a bien eu d'autres crises, hein, comme le Covid ou la guerre en Ukraine. C'est bien simple, depuis 2015 et le début de la campagne sur le Brexit, aucun chef de gouvernement n'a tenu les 5 années complètes d'une législature, poussée à chaque fois vers la sortie par son propre parti.
2: Emeline Vin, on va rester avec vous, puisque vous avez rendu visite surtout aux agriculteurs britanniques 10 ans donc après le Brexit, alors qu'aujourd'hui lui, 2/3 des Britanniques estiment que cette sortie de l'Union européenne était une mauvaise idée. Un des motifs de ce départ était à l'époque que le pays versait trop d'argent à Bruxelles. Les partisans du Brexit qui promettaient notamment de remplacer la fameuse PAC, la politique agricole commune, par des subventions au cas par cas. Sauf qu'aujourd'hui, Emeline, les agriculteurs regrettent la PAC, comme vous avez pu le constater.
0: Il y a 10 ans, Hugh Broom était contre la sortie du Royaume-Uni de l'Union européenne. Aujourd'hui, cet éleveur bovin du sud de l'Angleterre regrette les subventions de la politique agricole commune.
4: Certes, la PAC a toujours été lente. Ça prend 7, 8 ans à chaque fois, mais au moins, c'est prévisible. Ici, depuis le Brexit, les aides changent toutes les 30 secondes.
0: SFI, BPS, RDP. Les aides fragmentées du gouvernement sont conditionnées à des stratégies environnementales. Du travail en plus pour Lawrence Matthews, 40 ans d'élevage et de culture céréalière au compteur.
5: Il faut surveiller les annonces gouvernementales tout le temps. J'ai réussi à décrocher une subvention d'efficacité agricole, j'ai pu renouveler mon équipement, avoir des outils électroniques plus éco-responsables, mais ça n'a pas été disponible longtemps et beaucoup d'autres exploitations n'ont pas été assez rapides et ont loupé le coche.
0: En plus, Hugh Brown dénonce un gros manque de visibilité.
4: Les subventions que je reçois représentent la moitié de ce que je touchais avec la PAC. Je touche actuellement une aide qui doit terminer l'année prochaine et je ne sais pas ce qui arrivera après.
0: Le Brexit a confirmé vos craintes.
4: Oui, c'est ce à quoi je m'attendais. Ça nous a coûté des centaines de milliards.
0: Depuis 5 ans, les éleveurs dénoncent aussi difficultés d'approvisionnement et baisse des exportations. Emeline Vint, de retour de Dorking, RFI.
2: Emeline Vint qui signait ce matin notre dossier de la rédaction. Merci Emeline. Dossier à lire également sur notre site internet RFI.fr, notamment cet éclairage sur le rapprochement tenté à nouveau par le Royaume-Uni avec l'Union Européenne.
6: En Suisse, fin des discussions techniques entre Iran et États-Unis.
2: Qui ont convenu de la création de groupes de travail, notamment sur le nucléaire. Alors qu'hier, les négociateurs de premier plan ont quitté le château de Birkenstock, notamment le vice-président américain J.D. Vance, qui a annoncé que l'Iran avait accepté d'inviter à nouveau des inspecteurs de l'Agence internationale de l'énergie atomique sur son territoire. Ce que Téhéran n'a pas confirmé, l'AIEA non plus, mais ce sera un grand pas dans ces négociations. L'AIEA qui joue un rôle clé de surveillance du nucléaire en Iran. Guilhem Delteille.
7: L'AIEA a été les yeux de la communauté internationale à Natanz, à Fordo ou encore à Ispahan. L'accord de Vienne signé en 2015 lui avait confié la mission d'inspecter les installations nucléaires iraniennes et de vérifier que la technologie développée par Téhéran visait bien à développer un programme civil et non militaire. Elle devait donc contrôler que le régime iranien respectait bien l'engagement en échange duquel il avait obtenu une levée de sanctions internationales. Mais en se retirant de l'accord en 2018, lors du premier mandat de Donald Trump, les États-Unis ont compliqué la tâche de l'agence. L'Iran a alors commencé à restreindre l'accès des inspecteurs de l'AIEA à ses sites nucléaires, au point qu'en mai 2025, le gendarme onusien a dit avoir perdu la continuité de sa connaissance sur plusieurs aspects du programme nucléaire iranien. Deux semaines plus tard, Israël et les États-Unis lançaient des frappes contre l'Iran, touchant notamment les principaux sites nucléaires qu'ils suspectaient d'abriter un programme militaire. Les relations avec l'AIEA se sont alors encore tendues et depuis, les inspecteurs onusiens n'ont pu accéder qu'aux sites qui n'ont pas été touchés par les frappes israélo-américaines, pas à ceux qui inquiètent le plus les pays occidentaux, comme les voisins arabes de l'Iran.
2: Téhéran qui a par ailleurs répété ce mardi vouloir garder le contrôle sur le détroit d'Ormuz où transite 20% du pétrole mondial. Le négociateur en chef iranien Mohammad Bakhr Khalibaf a affirmé à son retour de Suisse que les conditions dans le détroit d'Ormuz ne retourneraient pas à celles d'avant-guerre.
6: La Syrie a soif de justice.
2: Et ces dernières semaines, les populations locales s'impatientent et les manifestations s'enchaînent dans les grandes villes du pays pour réclamer une accélération du processus de justice transitionnelle. Un mouvement social inédit, 1 an et demi après la chute du régime Assad. Les autorités qui craignent des règlements de compte alors que de nouvelles audiences se tiennent demain dans le cadre de procès d'anciens hauts dignitaires de la dictature. Et ce alors que 6000 cadres de l'ancien régime ont déjà été arrêtés. Une réponse qui ne suffit pas à calmer les revendications populaires. Loin de là, reportage de notre correspondante en Syrie, Manon Chaplin.
8: C'est à Deir-ez-Zor qu'a débuté le 10 juin dernier le mouvement du sit-in pour la dignité. Ahmad a pris part à la contestation destinée à faire pression sur le gouvernement de transition.
9: Aujourd'hui, on voit encore des criminels se balader parmi nous comme si de rien n'était.
8: À Alep, Idlib, Latakia ou encore Damas, le mouvement a rapidement pris de l'ampleur. Des milliers d'habitants sont descendus dans la rue pour réclamer une accélération des poursuites contre les responsables des crimes de l'ancien régime, mais aussi une amélioration des conditions de vie toujours aussi difficiles.
10: 1 an et demi après la révolution, nous n'avons encore rien vu de ces bénéfices, à commencer par une vie digne pour les citoyens.
8: La contestation se déroule en parallèle du procès de plusieurs grandes figures du clan Assad, Ali Lali, révolutionnaire de la ville.
11: Ce n'est pas une justice transitionnelle, mais une justice sélective. Nous réclamons le jugement de l'ensemble des responsables et une réparation des préjudices subis par les victimes.
8: Autre revendication, une meilleure représentation des mouvements révolutionnaires dans les institutions de l'État. Plusieurs militants s'inquiètent d'une concentration du pouvoir autour du cercle du président, Ahmed Al-Shara.
11: Il n'est pas acceptable que nous ne puissions pas participer à la vie politique, ni même encore créer de parti.
8: Sans justice, prévient-il, la colère pourrait virer à la vengeance, avant d'ajouter l'existence même d'une contestation est la preuve d'une victoire de la révolution. Manon Chaplin, Deir-ez-Zor, RFI.
6: RFI 9h09 à Djouba. Enfin, de premières élections programmées au Soudan du Sud.
2: Les toutes premières de l'histoire du pays indépendant depuis 2011. Elle devrait avoir lieu le 22 décembre, comme l'a confirmé la Commission électorale nationale. Des élections maintes fois reportées en raison de la guerre civile et de la rivalité entre les deux camps belligérants, à savoir celui du président Salva Kiir et celui de son vice-président, Riek Machar. Au Ghana, à présent, la conférence sur la justice réparatrice vient de s'achever dans le pays et dans la foulée, les autorités ghanéennes ont annoncé que les Pays-Bas, mais aussi l'Allemagne, allaient restituer près de 2000 objets pillés durant l'époque coloniale, Guillaume Thibault.
12: Très impliqué sur les questions des restitutions, Samuel Okudzeto Ablakwa, le ministre ghanéen des Affaires étrangères, a fait cette annonce sur les réseaux sociaux de l'État et indiqué que lors d'une session plénière de la conférence Next Step, les ambassadeurs des Pays-Bas et de l'Allemagne en poste à Accra ont présenté au chef de l'État, John Dramani Mahama, un catalogue qui recense les 2000 objets qui seront restitués. Samuel Okudzeto Ablakwa n'a pas donné de détails sur les artefacts, mais parlé d'œuvres qui ont une importance culturelle historique pour le pays. Autre geste symbolique durant cet événement, le ministre danois des Affaires étrangères, Lars Løkke Rasmussen, a présenté des excuses officielles pour le rôle de son pays dans le système de la traite transatlantique. Le Danemark s'est aussi engagé à sauvegarder d'importants sites patrimoniaux au Ghana, des forts et des châteaux utilisés durant la traite. Le ministre Ablakwa a indiqué que ces annonces sont des signes encourageants pour lutter contre les injustices historiques et accélérer la restitution des biens culturels en Afrique.
2: Explication signée Guillaume Thibault du service Afrique de RFI.
6: Lionel Messi s'est offert un beau cadeau d'anniversaire, Martin, un peu en avance.
2: Un doublé la veille de ses 39 ans, la superstar a de nouveau porté l'Argentine à la Coupe du Monde. Après son triplé inaugural contre l'Algérie, la Pulga a inscrit un doublé contre l'Autriche pour un succès 2-0 des Argentins sur les Autrichiens. De nouveaux buts qui placent la Pulga au chaud panthéon du foot mondial. Messi est désormais meilleur buteur de l'histoire de la compétition avec 18 réalisations. Messi plus que jamais Messi du peuple argentin. Reportage à Buenos Aires de Théo Conscience.
13: Il aura fallu attendre les arrêts de jeu pour que les milliers d'Argentins qui ont bravé le froid de l'hiver austral pour suivre le match sur écran géant puissent enfin respirer.
14: Messi, si. Otra vez Messi, siempre Messi.
13: Messi, encore Messi, toujours Messi, s'extasie Fernando. Auteur d'un doublé, le capitaine de la sélection argentine a permis à son pays de l'emporter face à des Autrichiens un brin rugueux, juge le jeune homme.
15: On a souffert, il y a eu quelques cartons jaunes qui se sont perdus, quelques blessures, mais le second but a été incroyable, un délice pour nous assurer une magnifique victoire.
13: Désormais seul meilleur buteur de l'histoire de la Coupe du Monde avec 18 buts, Lionel Messi a aussi fait chavirer Alejandra, 58 ans.
16: Je l'aime, je voudrais le rencontrer, c'est le meilleur. Je suis très émue. La Coupe du Monde, ce sont des émotions incroyables. Allez l'Argentine, on peut aller jusqu'au bout.
13: Deux matchs, deux victoires, une qualification assurée et un record de plus pour Lionel Messi. En attendant une éventuelle quatrième étoile, les supporters argentins ont déjà de quoi faire la fête. Théo Conscience, Buenos Aires, RFI.
2: La fête à Buenos Aires, Messi talonné tout de même au classement des buteurs par Kylian Mbappé, le Français auteur d'un doublé lui aussi, pour une victoire 3-0 de la France sur l'Irak. Et puis pour ne pas faire de jaloux, Erling Haaland aussi y est allé de son petit doublé pour un succès de la Norvège 3-2 face au Sénégal. L'Algérie a dominé la Jordanie 2-1.
6: Et sur ce match, un éclairage est à retrouver en une d'RFI.fr. En ce moment même, on se quitte en musique, Martin, ça swing à Maison Lafitte.
2: En banlieue de Paris, au lieu du jazz en France où se tient un festival de référence depuis 22 ans, ça s'appelle tout simplement Maison Lafitte Jazz Festival, véritable lanceur de talent, José Marinho.
17: Avishai Cohen pose sa contrebasse, Biréli Lagraine dégaine sa guitare, deux jazzmen de renom à l'affiche de cette 22e édition de Maison Lafitte Jazz Festival.
18: Le jazz ici, il grandit chaque année.
17: 5000 mélomanes débarquent chaque année dans cette petite ville de 24 000 habitants, un chiffre qui en dit long sur le succès de la programmation mijotée par Samuel Strouk, directeur artistique du festival.
18: On a quand même besoin des artistes effectivement un peu forts. C'est ce qui fait venir beaucoup de monde.
17: Samuel Strouk ne s'arrête pas aux têtes d'affiche. Il regarde aussi l'avenir du jazz.
18: Il y a des jeunes aujourd'hui qui vont être les grands de demain. Par exemple, on a Lou Rivail, on a le Humlot Big Band, on a China Moses par exemple, qui est une voix soul et donc qui plaît aux jeunes.
17: Au parc du château de Maisons-Laffitte, le jazz dialogue avec toutes les musiques, un privilège pour le saxophoniste Émile Parisien.
19: On est dans un endroit de paix, quoi, ici.
17: Le jazz, une musique de partage pour Émile Parisien. Pour le prodige guadeloupéen de la batterie Arnaud Dolmen, c'est avant tout une histoire de racines.
20: Je nourris mes ancêtres africains.
17: À Maisons-Laffitte, le jazz raconte toujours la même histoire, celle de la liberté.
2: Peace and Love, Peace and Jazz à Maison Lafitte, le festival qui dure jusqu'au 28 juin.
6: Et c'était le journal de Martin Guèze, 9h15 à Paris.
21: Et vous êtes de retour sur les ondes de Radio Grille Verte 88.2. Nous, tout de suite, on continue en musique avec un morceau d'Orange Blossom, c'est Carino. Ça sera suivi de la chronique Richesse géologique du Gard, une chronique proposée par Didier Nectou, et de la plage musicale, le mix de notre programmatrice Clara Bordarié. On vous souhaite une bonne écoute et une bonne journée à toutes et à tous.

0: Bonjour Didier.
1: Bonjour.
0: Où nous emmènes-tu aujourd'hui ?
1: Alors, aujourd'hui, on va aller se promener aux confins de l'Aveyron et du Gard, entre le Causse-Noir et le Causse-Bégon. Donc, ça se passe à partir du village de Camprieux, qui est quand même bien connu. Et on va prendre la D157 en direction de Trèves.
0: Qu'est-ce qu'il y a à découvrir dans ce lieu ?
1: Eh bien, on va découvrir les gorges dites du Trévesel. C'est une zone vraiment très touristique et très spectaculaire, puisqu'on a des gorges là qui font presque 300 mètres de profondeur sur 15 km de long. C'est orienté à peu près nord-est-sud-ouest. Et elles entaillent à la fois les Cévennes et le Causse de Camprieux. Et donc, c'est une zone vraiment à découvrir parce que parfois les gorges sont étroites, parfois elles s'évasent. Et c'est un lieu de promenade remarquable où on va trouver plein de roches différentes.
0: Quel événement géologique ce lieu évoque-t-il ?
1: Alors là, il faut le mettre au pluriel. Hein. Quels événements géologiques ce lieu évoque-t-il ? Parce qu'effectivement, il y a plein de roches différentes. Donc, ça dépend comment on remonte ou on descend le cours du Trévesel. Mais disons qu'on va déjà parler du fait que ces gorges, c'est plutôt un témoignage récent là, qu'elles évoquent, puisqu'elles se sont formées à peu près il y a 13 millions d'années, et puis c'est le commencement de cette formation. Pourquoi ? Parce que tout simplement, à cette période-là, la région se soulève. Et quand il y a un soulèvement, eh bien, l'eau qui s'écoule dessus va avoir tendance à entailler les formations permettre la découverte, effectivement, ce sous-sol géologique. Alors en plus, dans le coin, pour perturber un peu les choses, il y a aussi des failles hein, qui viennent modifier le cours des ruisseaux et des écoulements. Mais en gros, qu'est-ce que l'on va trouver ? Alors là, je vais remonter le temps. Pour les parties les plus récentes, on va trouver des roches sédimentaires. Alors ces roches sédimentaires, c'est des calcaires, c'est des dolomies qui se sont formées il y a à peu près 160 millions d'années. Donc là, on est dans le Jurassique. Hein. Mais ces roches reposent sur quelque chose de plus ancien, bien sûr. Et justement, cette entaille que constituent les gorges du Trévesel permettent de les observer, puisqu'on va avoir le socle dit hercynien. Hein. Donc là, on va trouver des schistes, on va trouver des gneiss qui constituent le substratum, le bas de la formation géologique. Voilà, on va découvrir aussi dans cette vallée des écoulements puisqu'il y a du calcaire au-dessus, il y a des endroits où l'eau s'infiltre et donc on va avoir ainsi ce qu'on appelle des résurgences.

0: qui vont permettre d'alimenter le cours de ce ruisseau. Et puis on va voir aussi, faut pas les rater, des vestiges d'exploitation. Et notamment des lignites. Alors, qu'est-ce que c'est que le lignite? C'est un mauvais charbon, en quelque sorte, qui a été exploité en son temps. Alors, évidemment, la qualité n'était pas très bonne, le gisement pas très, très important, donc tout ça a disparu. Et puis, on a aussi, à Saint-Sulpice, un gîte à Plonzingue qui a fait l'objet d'une exploitation.
1: Tu aurais une anecdote en guise de conclusion ?
0: Alors, rien à voir avec la géologie, mon anecdote, mais quand même, j'ai envie d'en parler, puisque depuis 2012, on a réintroduit dans la région des vautours gypaètes barbus. Et c'est une occasion de pouvoir, quand on a de la chance, les observer. Alors, ces gypaètes barbus portent aussi le nom de casseurs d'os, parce que quand l'os est trop gros, il le casse, il le jette à terre pour pouvoir en extraire des morceaux et ainsi les consommer. Alors, si on a la chance de le voir, c'est quand même le plus grand rapace d'Europe qu'il faut observer. Donc, allez dans les gorges du Trévézel, vous verrez un très très beau paysage, vous verrez des cailloux, et si vous avez de la chance, vous verrez les vautours.
1: Merci Didier.
0: Au revoir.
1: Au revoir.

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1: Auditeurs, auditrices, il est 10h et comme tous les mardis à 10h, c'est l'heure de l'émission en occitan avec le 30 Bouleg de Claudine Paul. On vous souhaite une bonne écoute et une bonne journée.

0: 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Trent Bouleg est la vostre émission tout en nous, si pas sur les ondes de Radio Alliance Plus, Radio Gris, ouverte en Alès, Radio Languedoc à Montpellier, 7, Narbonne, Béziers, Millau, et también Radio Système en Camargue, Radio Occitanie à Toulouse. Bienvenue pour 48 minutes tout en langue nostre pour expliquer la culture et la langue où nous sommes en région. Veuillez vous préparer, dit le Trent Bouleg, de partir en classe doc pour expliquer ce qu'est à quoi la Saint-Jean d'Estiou. Est la période de total festin à quoi est pas un hasard? Et les collégiens des gardonnins que vous l'expliqueront. Continuerons dans la seconde rubrique nostre avec Patrick Lapeyre et Kézan Venus. Bonjour Patrick.
1: Allez, chers à toutes.
0: Et bienvenue pour nous parler du programme de la cinquantaine.
1: Oh, Universitat Occitane d'Estiu ou de Nîmes.
0: 50 ans, enfin, et un programme de tri à la débute d'un mes de Juliette. Est-ce parti? Commençons en musique, Patrick. T'agrades la musique occitane?
1: Oh, force.
0: Oh, et bien, commençons avec Mauresco. Connaissez-vous?
1: Oh, force. Force plat, bonne causida.
0: Et bon, ce boulet gang, c'est tiré de l'album Big Sur, Ma République.

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1: 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Donc est normal qu'il y ait des cultures différentes, des langues différentes et à quoi ça mériterait d'être plaric monégut. 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
0: 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À qui est une bonne introduction à 30 boulegs en philosophie, mais il participe en classe, en la classe doc. La classe doc, les collégiens de Gardonnenc prennent la parole dans sa classe, dans sa rubrique. Vous disent ce qu'ils étudient en classe, si projets, si découvertes. Et si en partie, en quiste de mieux comprendre de qu'est-ce à quoi la Saint-Jean d'Esti ou Escoutats.
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0: C'est bien dit le trente boulegues venez d'aussi la valse de la Tironègue tirée de l'album Masque, des masques, du groupe Masque, qui est devenu un mouvement bizarre et qui continue d'animer la ville de Nîmes, participant à la cinquantaine
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1: 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Bon.
0: Nous en a régalé. Donc, Lou Dijo, qui sera dans la cour de l'Hostal Duyo Sésame pour la cinquantaine Universitat Occitane d'Estiu. Aco est la notre seconde rubrique de l'entreviste. Patrick Lapeyre, c'est président de la Marpoc, co-président avec Michel Hugovieux, et c'est à la tête de cet programme avec l'association qui dure depuis 1972. L'Université Occitane d'Estiu de Nîmes se fera del 12 al 5 de juin. Est-ce un rendez-vous des cultures et d'éducation populaire?
1: Oh, solide. Alors, bon, premier, vous faire quelques corrections. Michel est la clavaire des, la trésorière de l'association, n'est-ce pas, vice-présidente? La vice-présidente est l'Estelle Mazodier. Et puis, l'association. Bon, existis depuis 1980. Bon, le monde ne s'aboum pas, mais fuguet, l'Université Occitane d'Estiu fuguet à la débute préposée par l'IO, Institut Occitan des Cultures. Et puis, fuguet reprise à 1983 par l'association Marpoc de Nîmes Vaki.
0: Maison d'animation et de recherche.
1: Et des recherches populaires occitanes.
0: Occitanes. Père Desquels, est-ce important la recherche populaire?
1: Alors, c'est important parce que il y a des mondes qui sont des cercaires, des nouveaux niveaux, qui font des cercaires sur le domaine occitan, qui est dans la linguistique, qui est dans l'histoire, qui est dans la littérature, dans la sociolinguistique et tout à quoi. Et donc, la toque de l'Université Occitane d'Estiu est de bouter à niveau d'un public des non-spécialistes à quel résultat de la recherche, qui est une recherche des spécialistes.
0: Du sommet dans la série Montremé des spécialistes, avez-vous vu que le 12 de juillet à 14h, il y a une présentation d'une langue et culture minorisée, mais le président de l'association culturelle dit berbère des Kabylie, la CBK, Tahar Metref, qui va parler de la culture amazigh, et d'accord?
1: Oh, et d'accord. Il y a des mondes, et c'est normal, il y a des mondes qui nous disent des copes, oh, les Occitans, démourras entre vous autres, bon. Donc, avec Kaouzi, c'est d'oublier un peu mais à la sculpture minorisée. 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

0: présentation hein, avec Mélissa Néral, qui est une anthropologue qui s'intéresse de la sculpture Inkanaki, langue et culture en Océanie et particulièrement Inkanaki, qui fait un travail fort intéressant. 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
0: 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Et mais d'accord, un gang avait fait une cause qui faisait pas trop des costumes, avait fait un appel à contribution. Et fin final, c'est capitait à quoi? Il y a des mondes, donc avec Donat, ce qu'ils voulaient, et la question qu'ils nous posaient. Et donc, il y a des mondes qui ont répondu, il y a des mondes qui ont mandaté une contribution en disant il faut qu'elle recherche. Et ce sont des mondes qu'ils ne connaissaient pas, qui.
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1: 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La radio Occitanie continue de participer activement à financer et à soutenir l'université occitane de Nîmes. Patrick, dis-nous, c'est
2: important. Alors, la radio Occitanie soutient force belle le Total Festum, toute la manifestation des Total Festum, parce que de l'Université Occitane d'Estier ou avec une démésie de la Zadjude. 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
1: Et ça dirait qu'il faut continuer d'articuler une politique linguistique à tout l'univers de la Ciuta, au département, à la région, à l'État, à l'Europe et même à l'UNESCO.
2: 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Donc, premier, c'est pour dire que c'est une situation de diglossie à qui est complètement le manuel des veillers à quoi. 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
1: Donc, à travers les médias, à travers l'école, à travers l'édition, à travers la production des spectacles vieux, il y a toute une galaxie okumako d'actions qui sont possibles, mais il faut d'énergie, des VAM, des médias.
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2: 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Et à quoi, bon, semble qu'intéresse pas le monde. 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
1: Ou alors, Bessaye. 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
2: Waouh, complètement.
1: Qui sont du vert à le public large, par exemple, la programmation du théâtre des Nîmes, c'est présenté il y a quelques jours. Il y a zéro production occitane des Nîmes, si on est d'accord.
2: Ouais, c'est complètement.
1: Alors, la question est qui est implémentant d'une aérale linguistique où il s'est fait des créations théâtrales ou musicales ou des danses ambitieuses à qui.
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1: Alors, souvent, nous répondons, mais le personnel administratif ou qui travaille ici n'a pas la main, sont des programmations nationales, des services pasqués. Est-ce compliqué, effectivement, de préserver et de promouvoir la diversité quand tout s'est fait des pays.
2: Bah, solide. Solide qui est. 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
1: 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Mais bon, très que si sur le site, avec une pagine Universitat-Occitane-d'Esti, avec ce bagage d'agacha, qui a le programme, il y a la. Tout ce qui est calme. Et puis, il ne s'est pas téléphoné à Tabé, il y a une numéro de téléphonette. C'est pas passé à Tabé à la Marpoc, 4 rue Fernand Pelloutier, pour prendre un programme papier. Va qui. La Serrade, bon, toutes les conférences sont à gratis pour le soci de la Marpoc, 20 euros pour toutes les conférences, et les concerts sont, alors, le concert de Total Festival est à gratis, c'est-à-dire le concert de Cocagne, les autres concerts sont à 10 euros, bon, bah, qui est-ce pas tant car quoi.
0: Et la fanfare Oxo, évidemment, le passe carrière, à qui est libre d'accès forcément. Le dimanche 5 est la dernière journée de l'IOE, avec un thème qui est pour faire passer la langue, à qui transmettre l'occitan, notamment à l'école, mais aussi à travers les vostres activités et actions project pédagogiques, comme le concours scolaire.
1: Oh, fa danada qui faisait quel concours vidéo pour les scolaires et les collégiens et les lycéens avaient. Donc, recevaient des vidéos où on se parle aussi. Il n'y a pas de thème particulier. Hein. À la début, il y avait mis un thème, mais bon, il n'y a pas plus. La classe fait ce qu'elle veut. Quelques séries, c'est des vidéos de 13 à 5 minutes. Et donc, recevaient cada an des petites vidéos comme, et qui sont premiades.
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1: Oh, alors Marc Rollin est une enseignante hein, qui fait des tables de recherche et est un homme qui fait un travail remarquable, donc nous viendra parler d'accord. Et puis il y a un convidat des syndicalistes, qui sont des syndicalistes du monde des paysans ou des syndicalistes du monde ouvrier.
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1: Et donc, ils n'ont pas pour se poser des questions. Ben, ils avaient la réponse déjà, mais bon. Dans un temps, dans les années 70, sur le Larzac et tout à coup, c'est visé des mondes qui parlaient occitan, qui menaient des bandières occitanes et qui boutaient la langue et la culture occitane du mouvement social. 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Donc, va qui est-ce que le monde occitaniste a perdu le contact, mais le monde des paysans
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0: 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Conseil à tout le monde de venir à ce dimanche après Dina, une type formidable, qui nous parlera de son expérience de 60 ans de théâtre occitan. Et est-ce quand même une cercaille en ethnoscénographie?
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1: 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Quoi.
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0: 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L'entrée est libre. 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

0: 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Il est midi. 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
1: Bonjour à toutes et à tous, vous êtes à l'écoute de Radio Grille Ouverte 88.2 et voici notre agenda. Demain, mercredi 24 juin, demain, l'association Graines de Lyre vous convie à l'heure du conte Raconte-moi une histoire à la médiathèque de Salindres. Écoutez aux plus merveilleuses, aux plus effroyables, aux plus drôles des histoires. C'est accessible dès l'âge de 3 ans. L'association Graines de Lyre vous convie à l'heure du conte Raconte-moi une histoire. C'est demain, de 10h à 10h30, à la médiathèque de Salindres. Jeudi 25 juin, ce jeudi, l'association Trad à Générargues vous invite à célébrer la fin de saison. Découvrez un atelier d'initiation à la pizzica, l'une des tarentelles traditionnelles du sud de l'Italie. Une danse populaire, festive et vibrante, portée par le rythme du tambourin et l'énergie du cercle. L'initiation à la pizzica débute à 19h30 et sera suivie d'un balletti franco-italien à partir de 20h45. Auberge espagnole prévue sur place, chacun apporte à boire et à manger. L'entrée est à prix libre, l'initiation à la pizzica et le balletti franco-italien organisé par l'association Trad à Générargues a lieu ce jeudi 25 juin à 19h30 à la salle des fêtes de Générargues. À partir de jeudi et jusqu'au samedi 4 juillet, l'association Art Attack organise une exposition dédiée au travail de l'artiste photographe plasticienne Dominique Signès. Dominique Signès puise son inspiration dans la photographie qui constitue la base de son travail et qu'elle pratique depuis de nombreuses années. En tant que plasticienne, elle y intègre des techniques mixtes et présente ainsi des œuvres à mi-chemin entre la photographie et la peinture. Le vernissage se tiendra ce jeudi 25 juin à partir de 18h30 à l'espace Art Attack à Alès. L'expo reste visible sur rendez-vous pour toute la période estivale en contactant directement l'espace Art Attack. Ça a lieu du jeudi 25 juin au samedi 4 juillet. L'association Art Attack organise une exposition dédiée au travail de l'artiste photographe plasticienne Dominique Signès. Ce jeudi 25 juin, toujours jeudi, l'association TECC pour transition énergétique et environnementale en 16 Cévennes vous invite à une conférence sur les enjeux croisés eau, alimentation, biodiversité, énergie présentée par le docteur Philippe Drobinski dans la grande salle des fêtes du château de Barjac. Le docteur Philippe Drobinski est directeur de recherche sur le climat méditerranéen au CNRS. Cette conférence fait écho à une première conférence réalisée en juin 2021 intitulée « Le réchauffement climatique en Méditerranée et en Cévennes » et également animée par Philippe Drobinski. Elle faisait un état des lieux et projetait les effets du changement climatique en Méditerranée. Le fait que la gestion de l'eau deviendrait une priorité et des choix devront être faits entre agriculture et les habitants ou d'autres usages. L'association TECC vous invite à une conférence sur les enjeux croisés eau, alimentation, biodiversité, énergie, présentée par le docteur Philippe Drobinski. C'est ce jeudi à 20h30 dans la grande salle des fêtes du château de Barjac. Ce week-end, vendredi et samedi, l'association Jazz à Junas présente le festival Jazz à Vergès. Retrouvez sur scène vendredi soir Célia Kameni, Youssouna et Bojan Z Duo. Samedi, c'est Joe Bell qui ouvre le bal avant de céder la place à Eric Truffaz et Antonio Lisana. Programmation et renseignements sur le site de Jazz à Junas. Le festival Jazz à Vergès vous attend ce vendredi et samedi à Vergès. Toujours ce week-end, samedi 27 juin, a lieu la première grande rencontre autour des cartes ATC qui s'installe à Rousson. Mais alors, que sont les cartes ATC et que signifie ce sigle? Eh bien, cela veut dire Art Trading Cards, traduit en français par des cartes artistiques à échanger. Comme son nom l'indique, c'est un système d'échange de cartes artistiques à créer soi-même puis à collectionner. À l'occasion de cette grande rencontre ATC, vous retrouverez également des expos, des ateliers, des défis, des jeux, ainsi que la possibilité de créer vos propres cartes artistiques pour ensuite les échanger avec les autres participants. La première grande rencontre autour des cartes ATC s'installe ce samedi à Rousson. Une dernière info, toujours ce samedi 27 juin, la médiathèque de Salindres vous convie à des ateliers numériques animés par Catherine Glaze. Au programme Initiation et découverte de l'outil informatique et d'Internet, avec comme thématique ce mois-ci, scanner un document. Les ateliers numériques animés par Catherine Glaze vous attendent samedi de 10h à 11h à la médiathèque de Salindres. Voilà, c'est tout pour l'agenda d'aujourd'hui. Tout de suite, vous allez retrouver la chronique Richesse géologique du Gard, une chronique proposée par Didier Nectou. On vous souhaite une bonne écoute et un bon appétit à toutes et à tous.

0: Bonjour Didier.
1: Bonjour.
0: Où nous amènes-tu aujourd'hui ?
1: Alors, aujourd'hui, on va aller se promener aux confins de l'Aveyron et du Gard, entre le Causse-Noir et le Causse-Bégon. Donc, ça se passe à partir du village de Camprieux, qui est quand même bien connu. Et on va prendre la D157 en direction de Trèves.
0: Qu'est-ce qu'il y a à découvrir dans ce lieu ?
1: Eh bien, on va découvrir les gorges dites du Trévesel. C'est une zone vraiment très touristique et très spectaculaire, puisqu'on a des gorges là qui font presque 300 mètres de profondeur sur 15 km de long. C'est orienté à peu près nord-est-sud-ouest. Et elles entaillent à la fois les Cévennes et le Causse de Camprieux. Et donc, c'est une zone vraiment à découvrir parce que parfois les gorges sont étroites, parfois elles s'évasent. Et c'est un lieu de promenade remarquable où on va trouver plein de roches différentes.
0: Quel événement géologique ce lieu évoque-t-il ?
1: Alors là, il faut le mettre au pluriel. Hein. Quels événements géologiques ce lieu évoque-t-il ? Parce qu'effectivement, il y a plein de roches différentes. Donc, ça dépend comment on remonte ou on descend le cours du Trévesel. Mais disons qu'on va déjà parler du fait que ces gorges, c'est plutôt un témoignage récent là, qu'elles évoquent, puisqu'elles se sont formées à peu près il y a 13 millions d'années, et puis c'est le commencement de cette formation. Pourquoi ? Parce que tout simplement, à cette période-là, la région se soulève. Et quand il y a un soulèvement, eh bien, l'eau qui s'écoule dessus va avoir tendance à entailler les formations et permettre la découverte, effectivement, ce sous-sol géologique. Alors en plus, dans le coin, pour perturber un peu les choses, il y a aussi des failles hein, qui viennent modifier le cours des ruisseaux et des écoulements. Mais en gros, qu'est-ce que l'on va trouver ? Alors là, je vais remonter le temps. Pour les parties les plus récentes, on va trouver des roches sédimentaires. Alors ces roches sédimentaires, c'est des calcaires, c'est des dolomies qui se sont formées il y a à peu près 160 millions d'années. Donc là, on est dans le Jurassique. Hein. Mais ces roches reposent sur quelque chose de plus ancien, bien sûr. Et justement, cette entaille que constituent les gorges du Trévesel permettent de les observer, puisqu'on va avoir le socle dit hercynien. Hein. Donc là, on va trouver des schistes, on va trouver des gneiss qui constituent le substratum, enfin le bas de la formation géologique. Voilà, on va découvrir aussi dans cette vallée des écoulements puisqu'il y a du calcaire au-dessus, il y a des endroits où l'eau s'infiltre et donc on va avoir ainsi ce qu'on appelle des résurgences qui vont permettre d'alimenter le cours de ce ruisseau. Et puis on va voir aussi, faut pas les rater, des vestiges d'exploitation. Et notamment des lignites. Alors, qu'est-ce que c'est que le lignite ? C'est un mauvais charbon, en quelque sorte, qui a été exploité en son temps. Alors, évidemment, la qualité n'était pas très bonne, le gisement pas très, très important, donc tout ça a disparu. Et puis, on a aussi, à Saint-Sulpice, un gîte à Plonzingue qui a fait l'objet d'une exploitation.
0: Tu aurais une anecdote en guise de conclusion ?
1: Alors, rien à voir avec la géologie, mon anecdote, mais quand même, j'ai envie d'en parler, puisque depuis 2012, on a réintroduit dans la région des vautours gypaètes barbus. Et c'est une occasion de pouvoir, quand on a de la chance, les observer. Alors, ces gypaètes barbus portent aussi le nom de casseurs d'os, parce que quand l'os est trop gros, il le casse, il le jette à terre pour pouvoir en extraire des morceaux et ainsi les consommer. Alors, si on a la chance de le voir, c'est quand même le plus grand rapace d'Europe qu'il faut observer. Donc, allez dans les gorges du Trévesel, vous verrez un très très beau paysage, vous verrez des cailloux, et si vous avez de la chance, vous verrez les vautours.
0: Merci Didier.
1: Au revoir.
0: Au revoir.

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4: C'était un truc de dingue. J'ai une pépite de dingue à vous présenter. Cette pépite se nomme Samy. Nous ne savons pas si c'est son vrai nom ou un nom de scène. Il est interprète, auteur et compositeur, les trois en même temps. Beaucoup de ses informations personnelles sont introuvables. Tout ce que nous savons, c'est qu'il débute sa carrière en décembre 2023 avec un court album de 9 titres nommé Club Espoir. Dans cet album, Samy jongle entre mélancolie et musique électronique. Parfois, ces deux aspects de sa musique se rencontrent dans la même chanson, comme dans l'intro du projet Mouette. Avec cet album, il affirme son univers et son style musical, qui est très mélancolique, avec des sonorités électroniques présentes dans les instrumentales. Sa voix est un peu modifiée et se situe entre rap et chant. Son épopée musicale continue en 2024 avec un nouvel album nommé To Be Nice To Dog. En plus de ça, il sort deux singles, Rendez-vous Bonheur et Danse avec eux. Quelque chose relie chacune des sorties de Samy en 2024. Cette chose, c'est qu'il pousse la modification de sa voix sans en faire trop. Il rend ses créations d'autant plus électroniques. Les sujets qu'il aborde sont régulièrement le bonheur et les histoires d'amour. En 2025, il continue les sorties musicales avec un album de 8 titres nommé Mister Music. Dans cet album, il parle de lui et de son malheur, comme dans la chanson Electric Stardust, tout en continuant de parler d'amour dans Opéra Amour. Avant de continuer cette pépite musicale, je vous propose d'écouter un extrait de l'album dont je viens de vous parler.

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1: 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Ramène la guitare
2: et la basse aussi. C'était I'm No Good de Samy. Nous allons maintenant continuer la présentation de Samy avec son nouvel album nommé Blacksmith, sorti en 2025, comportant 7 titres. Cet album lui a permis d'élargir grandement son nombre d'auditeurs, notamment avec la chanson Hélène, qui a connu un certain succès à son échelle. Vous avez peut-être déjà entendu ce titre sur notre antenne. Ce titre résume très bien l'album Blacksmith. C'est un album où l'interprète exprime une certaine tristesse, avec des instrumentales marquées et donnant du peps à chaque chanson. Tous ses projets musicaux permettent à Samy d'arriver jusqu'en 2026, où il peut sortir un nouvel album nommé My Name is Legacy. Cet album contient 11 titres et permet à Samy d'aborder un sujet dont il n'a jamais parlé. Il parle de sa réussite. Même si le nombre d'auditeurs de Samy est faible, il considère sa carrière qui n'est pas terminée comme une réussite car il commence à en vivre. Bien que dans chacun des projets précédents, il se montre sûr de sa réussite, il montre dans ce projet qu'il semble être arrivé à être fier de son parcours et de sa musique. Ce qui fait de ce projet un message d'espoir pour la suite de sa carrière. Dans ce projet, il parle aussi de son rapport aux autres, qui n'est pas toujours si simple. Pour illustrer au mieux ce que je viens de vous dire, nous avons sélectionné la chanson « Sefiu et Cascada » pour vous la faire découvrir.

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0: 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Il est 13h.
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2: Depuis des siècles, l'homme rêve d'atteindre la Lune. Cyrano de Bergerac s'imaginait déjà voyager sur ses mers et ses paysages argentés. Mais il existe de nombreux mystères quant à sa formation. Le système solaire a été formé il y a 4,6 milliards d'années. Mais la Lune, elle, n'est apparue que 100 millions d'années plus tard. Ce décalage étrange intrigue encore les scientifiques. Pourquoi un satellite naturel ne s'est-il pas formé en même temps que la Terre ? Ajoutons à cela que la Lune est particulièrement massive pour un satellite. À elle seule, elle représente un quart du diamètre de la Terre. Alors que Ganymède, le plus grand satellite de Jupiter et du système solaire, ne fait que 2% du diamètre de Jupiter. La Lune est donc une véritable exception. Dans tout le système solaire, aucune autre planète n'a un satellite aussi grand. Lorsque les missions Apollo ont rapporté les premiers échantillons lunaires, les chercheurs ont découvert quelque chose de fascinant. La Lune partage la même composition chimique que la Terre, mais elle manque cruellement de métaux lourds, comme le fer. Or, si elles étaient nées ensemble, elles devraient en contenir autant l'une que l'autre. Voilà pourquoi cette hypothèse ne tient pas. Il existe de nombreuses hypothèses quant à sa formation, mais une d'elles se démarque énormément des autres, et elle est acceptée par la majorité des scientifiques. Remontons 4,5 milliards d'années en arrière. La Terre, alors, n'était pas un petit caillou perdu dans l'espace. Elle avait la taille de Vénus, un monde de magma bouillonnant, bombardé par d'innombrables météorites. À cette époque, le système solaire ressemblait à un billard géant en plein chaos. Si vous étiez une planète, vous seriez comme une boule de billard sur ce plateau, poussée, heurtée, renvoyée dans une trajectoire imprévisible, frôlant d'autres planètes ou les percutant de plein fouet. Chaque collision pouvait changer votre destin. C'est ce qu'on appelle communément le billard cosmique. Au cœur de la Terre, sous nos pieds, se cache également quelque chose d'étrange. Le noyau de la Terre n'est pas constitué uniquement de matériaux venus de notre planète. Il contient des traces d'un corps céleste disparu depuis des milliards d'années. Ces fragments, enfouis profondément, sont comme un petit secret gardé au centre de la Terre. Un indice d'un événement cosmique hors du commun. Theia. Theia était une planète supposée de la taille de Mars, qui est venue percuter la Terre il y a des milliards d'années. L'impact fut cataclysmique. Une partie de la Terre et de Theia s'est envolée dans l'espace, tourbillonnant, avant de s'assembler pour donner naissance à la Lune. Vous vous en doutez, Theia n'a pas totalement disparu. Une partie d'elle s'est mêlée à notre manteau, s'est glissée dans notre noyau et y repose encore aujourd'hui, cachée sous nos pieds. Ainsi, lorsque vous marchez sur des fragments d'une planète disparue. Et lorsque vous levez les yeux vers la Lune, vous contemplez le fruit d'un cataclysme cosmique. C'est ce que l'on appelle la théorie de Theia, la plus acceptée par les scientifiques aujourd'hui, car elle explique parfaitement ce décalage de formation de 100 millions d'années entre la Terre et la Lune, la composition chimique de la Lune, la trajectoire des débris et enfin la composition du noyau de la Terre. Cette théorie, à elle seule, peut tout expliquer. Mais souvent, comme en astronomie, elle ne pourra jamais être prouvée à 100% et sans doute ne le sera-t-elle jamais.

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Vous êtes, je vous le rappelle, en compagnie de Firmin Tocard, votre serviteur des amoureux du Foxtrot. Continuons d'écouter, pour notre plus grand plaisir, l'orchestre Bouchardot dans leur interprétation de You Rascal You, où l'on pourrait penser que nos deux amis américains, en fâcherie, n'est-ce pas, se lancent mutuellement le nom d'oiseau de Sacré Lascar.

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0: Prochain arrêt, Light City, terminus du train. 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

0: 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Il est 14h.
1: Radio Grille Ouverte à l'Est, au 88.2 avec Alain Bourasse et... Pour la dernière émission donc, de ce cycle, je vous propose de rester à Alès. Et même, si vous voulez, enfin non, pas maintenant parce qu'il fait trop chaud, mais d'aller sur les pentes de l'Ermitage au quartier de Rochebelle, dans la rue Paul Gossin. Alors Paul Gossin, c'est un écrivain alésien. Alors donc, nous restons à Alès. Bon, il n'y a peut-être pas beaucoup de gens qui le savent. C'est quelqu'un qui appartient, on pourrait dire, à la renaissance de la Languedoc et de la poésie et de l'écrit occitan. Le terme d'occitan n'était pas employé à l'époque. À l'époque, dans la fin du 19e siècle, où il y avait à Alès, donc, il y avait quand même un foyer très intéressant, très important, avec un précurseur qui était le marquis de la Fare-Alès. Et le marquis de la Fare-Alès a inspiré tout un groupe de, de poètes, d'écrivains, à la suite, comme par exemple, on pourrait en citer, je ne vais pas tous les citer, mais c'est quand même très intéressant de savoir qu'il y avait des gens comme Albert Arnaviel, Léontine Guarin, qui a été l'objet d'ailleurs, il y a quelque temps, d'un ouvrage de Marinette Mazoyer, des gens qui n'étaient pas du tout connus, et que nous avons ressorti de l'ombre, en particulier à l'Institut d'études occitanes, la section d'Alès, et d'autres, avec d'autres amis. Alors, Paul Gossin est peut-être le plus intéressant de ces, j'allais dire, poètes, écrivains, parce que c'est quelqu'un qui se lance à fond dans ce mouvement de renaissance. Alors, sa biographie, il est né en 1845 à Alès de parents pauvres, Il est placé comme apprenti chez un relieur. Il est autodidacte. Il apprend à lire lui-même. Et c'est surtout la lecture des cantes de Laube de son ami Albert Arnaviel qui lui a révélé sa vocation de poète sévenol, dit-on. Alors il a écrit un certain nombre d'ouvrages plutôt comiques, en particulier La fièvre des Chambourigaou. Mais d'autres ensuite, quelques ouvrages que nous avons eu l'occasion d'ailleurs de faire reconnaître dans les semaines sévenoles, dans nos interventions des semaines sévenoles. En particulier, il fait également du théâtre, il se lance dans le théâtre, il écrit une pièce qui s'appelle La Camisarde, évidemment, qui, à Alès, on comprend très bien comment il a été inspiré par ce thème-là. Ensuite, il y a d'autres dépôts. Alors, des poèmes aussi, un recueil de poèmes qui s'appelle « L'Imirage », les mirages, la fière, alors, et d'autres. Bon, et par contre, l'ouvrage le plus ignoré, qui restait quand même, dans la poussière des bibliothèques, mais pas, puisque j'ai pu le retrouver aux archives à Nîmes, aux archives, et donc le recopier à la main à ce moment-là, et en faire une traduction, c'est l'Ipeiro Bavarde, des Kézakos, les pierres bavardes, eh bien, ce sont tout simplement les épitaphes qui racontent des mensonges, comme nous allons le voir la plupart du temps, vous voyez, qui font d'un diable, qui font un saint, et ainsi de suite. Et là, il a particulièrement été inspiré par ce thème. Je vous propose d'en lire quelques passages, du moins dans ce que j'ai pu récupérer. Alors, c'est l'histoire. Un personnage qui est un double, on peut dire, de Paul Gossin. C'est... qu'il appelle Jacques dans le chant 1, c'est un ouvrage en trois chants. Jacques débarque dans sa dernière demeure, c'est-à-dire il vient de mourir. C'est quelqu'un qui est, si vous voulez, qui est un peu un bohème, qui vit un peu en marge de la société. Et il débarque donc dans sa dernière demeure. Pourquoi ? Parce qu'il vient de mourir. Et fait significatif, on a oublié de creuser sa fosse. Alors, en attendant de réparer cet oubli, qui est quand même gênant, on le conduit à l'Oustaou, c'est autrement dit ce qu'on appelle le dépositoire. Et donc il attend le lendemain, il faut qu'il attende le lendemain pour enfin que l'on creuse sa fosse. Et qu'est-ce qui se passe à ce moment-là? Eh bien, il va passer la nuit forcément là, en dehors donc de la fosse, et il lui vient l'appétit, le désir de voir un peu, de sortir de son cercueil, de sa caisse si vous voulez, et de voir un peu, de chercher à savoir... Bon, je comprends ces curiosités, qui semblent donc, d'ailleurs, une curiosité qui semble une constante de caractère, on pourrait dire, de Gossin lui-même, il veut aller donc inspecter un peu le lieu et voir où se trouve sa sépulture. Alors, il va être détourné de son but par un magnifique caveau de riche qu'il aimerait bien visiter. Mais erreur, le locataire provisoire de ce beau caveau, superbe caveau, comme on peut en trouver, même vous allez aller à au cimetière, en plein dans la partie ancienne du cimetière d'Alès, on en retrouve quelques-uns. Le locataire provisoire, c'est un payaro d'Exaco, un chiffonnier, qui s'appelle Tchaoumentine, c'était le chiffonnier le plus connu peut-être à Alès à ce moment-là, qui va essayer donc de lui faire comprendre, il va discuter avec lui, que la mort bouleverse le système des valeurs établies dans le monde. Et ce Tchaoumentine, qui semble d'ailleurs bien chez lui, dans ce lieu du dernier repos, il propose à Jacques de lui faire découvrir les pierres tombales et de lui servir de guide. Un peu, je pense à ce moment-là, je pensais un peu à Virgile dans la Divine Comédie de Dante. Voilà. En attendant qu'arrive minuit, c'est l'heure à laquelle il va falloir se séparer, parce que Tchaoumentine sait que Jacques est de la race de ceux qui vont aller tout droit au paradis. Tout droit. Et voilà, alors donc, la visite en attendant, parce qu'ils ont le temps, il va lui faire visiter la Speiro bavarde, c'est-à-dire qu'on a dans le tableau central donc de l'œuvre, et après, où il va découvrir un peu ce que racontent les épitaphes et à quel point, la plupart du temps, elles sont menteuses. Et puis même, il y a une partie du cimetière où il y a également des pierres, mais qui n'ont, comment dire, toutes simples et tout, c'est-à-dire de ceux, des pauvres, évidemment, qui n'ont pas droit à des... même peut-être tout juste à leur nom, qui n'ont droit qu'à leur nom. Et encore, bon. Alors, il est donc... je vais vous lire... je vais commencer donc par le chat 1, une partie, parce que c'est assez long, je ne lirai pas tout. Jack est mort, en occitan, si vous voulez, la première strophe. Ses avedre jamais une escu, qui puisque se resta di samandunarello. Sa vie d'ossiagé la vision du monde est sempre renadiu, qu'avait jamais vis une caïtiu, gibla sous toulupas de la femme Ramadis. Jacques est mort. Il a tellement vécu, sans avoir jamais un écu, qui put demeurer en sa main prodigue. Sa vie fut la vision d'un monde sans cesse nouveau, qui n'avait jamais vu un malheureux, non, que n'avait plutôt jamais vu un malheureux réduit sous le pas de la faim douloureuse. Il avait été un joueur passionné, car il prenait comme de l'amadou. Il fallait se manifester, quand il fallait se manifester pour une œuvre idéale, il poussait les hommes un par un, il était toujours en tourbillon pour pécaire, Pécaille, il tenait la lumière. Abeille, il n'est pas pour votre miel qui se régale. Donc, on a ensuite la suite, c'est les quatre porteurs qui vont le déposer dans le dépositoire. Et après, l'évocation de la nuit. Cette nuit des cimetières est très, très, très paisible, tranquille. Le voile noir était étendu. À travers un nuage fendu, comme un reflet d'acier, la lune se montrait, et dans l'enclos endolori, ses rayons faisaient germer la fleur qui n'ose se montrer au jour. De chaque tombe, un rayon luisant se dressait. Donc on est dans un monde féerique ou fantastique, enfin comme vous voudrez, où il y a, on peut dire évidemment qu'il y en a fait tout à fait visionnaire dans ce qu'écrit ici dans ce texte, donc Paul Gossin. Quel silence, ô Seine-Paix ! Un grillon ne peut faire un pas là sans marcher sur les cadavres dépouillés que tous les jours ont entassés. Où sont-ils les cris éventés de tout ce désordre ? Rien, sauf le silence vorace. Alors, donc, on explique que si le corps décharné, évidemment, meurt, etc., que l'âme, elle reste, elle, évidemment, vivante, et que l'esprit de Jacques, sans clé, ouvre son cercueil, et dans l'enclos, eh ben, vole d'ici, à travers les tombes closes, car la curiosité l'aiguillonne. Il veut savoir où l'on mettra son corps, ce corps qui lui a apporté tant de déboires. Il vole, enfin, et c'est là qu'il va rencontrer ce tombeau de riche. Enfin, il s'arrête soudain devant un tombeau riche et grand, et le contemple un moment, puis il cogne à la porte. De dedans, on lui répond « Qui êtes-vous ? Un esprit, allez, ouvrez. Faites-moi voir ce que vous avez aux riches pour couvrir votre échine tordue. Riche, moi, quelle erreur ! Je rapiéçais des paniers cassés, de vieux couffins troués, mannes et corbeilles. Je suis loin d'avoir porté satin dans les rues au petit matin. Je voyais le père Chao Martin de son habit de gueux, encore tout le monde se souvient. Comme cela se fait-il teigneux ? Quel est l'esprit miraculeux qui a mis dans le velours ta carcasse de gibier de potence ? Je ne vois pas un trou, pas même une fente, pas un ensemble mal jointoyé. Quand fusses-tu lisse comme un jonc, ton corps pour entrer là-dedans, ne trouverait-il pas sa place ? Et il répond, Chao Martin, idiot, ici nous traversons sans pont. Les fossés pleins, sans clé et sans serrure. Là où nous volons partout, nous rentrons à minuit, tes yeux verront des esprits qui s'agiteront, mais jusqu'à minuit, tout dort et tout songe. » Alors donc, il explique comment on peut passer d'une tombe à l'autre, et c'est pour ça que le chiffonnier se retrouve dans la tombe du riche, et le riche qui sait où il est allé se promener. Et alors, on évoque évidemment même quelquefois des veuves éplorées qui viennent, éplorées, qui viennent s'adresser à leurs époux, disons, disparus, sur des tombeaux vides. C'est ça qui est tout à fait intéressant. Et ainsi de suite. Voilà comment ça fonctionne dans ce cimetière. Dans ces cimetières, où finalement, la mort égalise, mais donc sur un pied d'égalité, et tous les hommes, et le riche, et le puissant, et ainsi de suite. Alors, si vous voulez, peut-être on peut s'arrêter, écouter Georges Brassens, qui va nous chanter les... Alors, Georges Brassens est aussi un des grands poètes de la mort, les peines de la mort, c'est ça, hein, voilà.

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Poésie en balade, radio grille ouverte, en laisse avec un petit voyage à travers les peiro bavardes, les épitaphes menteuses de Paul Gosset, un écrivain alésien. Et donc nous sommes en ce moment, si vous voulez, dans un cimetière aux alentours avant minuit, avec une visite des tombes et de ces épitaphes, qui est menée par un chiffonnier qui s'appelle Tchao Martin, donc quelqu'un qui est plutôt, quelqu'un qui est dans la misère et qui fait visiter donc le cimetière et ces fameuses tombes à ce Jacques, c'est-à-dire le personnage central de ce texte poétique de Paul Gosset, visite le cimetière en attendant qu'on veuille bien creuser sa fosse. Et donc,

afin de découvrir les tombes, et en particulier un certain nombre de tombes tout à fait, comment dire, remarquables, avec ces fameuses inscriptions dans la pierre. Et parmi ces tombes, il y en a une donc, de quelqu'un d'une jeune fille qui a été, comment dire, séduite. Alors vraiment, c'est un thème qui revient souvent dans la poésie, en particulier chez un ami de Paul Gosset qui était Théodore Obanel, que nous avons eu l'occasion de présenter il y a quelque temps à Grille Ouverte, à l'aise dans notre émission. Donc, qui a été séduit, et bon, la malheureuse, évidemment, ça s'est très mal terminé pour elle, puisque voilà ce qu'on découvre, ce qu'on apprend. Regarde cette tombe qui est au milieu des pervenches, reflets des célestes étendus, et aux lumineux pompons d'or, celle qui, sous ses fleurs d'or, riche et jeune, fut dans le malheur perdu. 20 fois d'automne, le soleil avait doré de sa lampe ses cheveux encore plus fins que ceux des Cévennes. La jeune fille ne connaissait pas son entourage qui resplendissait. Elle aimait les bois, courait à travers les rocs, et son miroir était l'eau des sources. Des rocs, l'eau est pure, pour sûr. Son cœur était encore plus pur. De ses yeux sortaient les rayons de l'innocence. Elle marchait, semblait voler. Jamais rien ne venait troubler son sein d'une blancheur de lait. Sur son chemin, elle laissait un doux parfum d'encens. Un jour, un mâle la vit, prompte comme la bête il a voulu. Oh, surtout pas pour sa vertu, ni pour sa belle âme, pour sa chair, ses façons d'enfant. Comme le tigre, quand il a faim, le monstre se voyait déjà faisant ripaille sur un corps qui toujours vous donne la faim, vous affame. Car le porc était repu des putains de leurs ébats vicieux qui avaient jeté son sang et ses moelles sans tuer, non, qui avaient gâté, pardon, son sang et ses moelles sans tuer la bête du cou. Vierge, laisse ouverte la vanne des larmes, car c'est de cela que tu dois bientôt mourir, sans secours, toute seule. Pauvre Jeanne, 9 mois après, son enfant était dans le berceau. Elle, sur son lit, gémissait, violette, sans aide de médecin. Il n'en voulait plus le mal, aussi pour cacher son assassin, la jeune fille au pied de Dieu reprit ses ailes. Alors le mal dévoré, par le mal qu'il ne pouvait guérir, devint fou. Il courait de ville en ville. À ses yeux, le sang échauffé montait, et il voyait tout grainé de rouge. À la longue défait, il laissa tomber dans une ornière fangeuse sa face vile. De ce misérable, la tombe, elle est là, regarde-la. De ses os, l'atroce putréfaction empêche toute végétation. Aucune herbe ne veut de cette pourriture. Les vers qui se sont nourris de son poison ont dû mourir. L'araignée elle-même ne veut pas là tisser sa toile. Lis son épitaphe. Voyons, c'est celle d'un agneau de la Saint-Jean, d'un sage, d'un dévot, de tout ce qui est honorable. Ici, repose d'un doux sommeil un mortel des plus pieux. Il fut bon père, bon époux. Fuyons, car j'ai peur que son odeur m'empeste. Et puis donc, il y a des hommes droits, d'autres bossus. Chaque médaille a son revers. L'antithèse a toujours dominé le monde. Parfois, dans un crâne d'Apollon, elle met un cerveau de moucheron et fait marcher à reculons celui qui court vers les pièges, vers la satiété. Sous tes pieds, alors donc, il y a d'autres exemples, je ne vais pas tous les lire. Hein. Voilà un homme qui est sous tes pieds depuis longtemps, dort un homme qui a vécu longtemps. Il se croyait roi et beau, il était gueux et laid. Boiteux, frustré, tout abîmé, frileux, comme un vieux chat. Il étudia pour devenir avocat, ensuite il trima 50 ans sans pouvoir obtenir une plaidoirie. Quand il allait se promener, derrière lui, il croyait conduire un cœur de seigneur, de page et d'homme d'armes. Derrière lui, il n'y avait qu'un chien, un vieux domestique poussif, engoncé dans un vêtement rétréci, puis d'un troupeau d'enfants criant « Au secours, gendarme !» Dans tout son délire de gloire, il mourut sans être roi. Lis son épitaphe, c'est une étrange inscription. Bernard a vécu ici, en riche, sans avoir un sou. Dieu l'a tiré de son linceul, il lui a donné son royaume avec tous ses âges.
Bon, et ainsi de donc, il y a d'autres exemples.

Là, évidemment, ce n'est pas le cas de quelqu'un de méchant. Et c'est quelqu'un qui a vécu dans l'illusion et donc qui, comment dire, dont l'épitaphe, en quelque sorte, est un peu une compensation à la vie qu'il a menée. Bon, écoutons un peu, hein, pour nous reposer, petit extrait du Songe d'une nuit d'été de Mendelssohn.

Voilà, alors nous continuons. Voilà un autre exemple quand même, toujours dans le champ 2. L'ivrogne, voilà. Observe si tu veux, en passant, cette dalle se détériorant au vent de l'Aquilon. Vent de morsure, cette dalle fait couvercle au corps de l'ivrogne, Cassos, qui en marchant faisait le bateau. Vous voyez ce que ça veut dire, faire le bateau, hein, à droite, à gauche, etc. En français, titubé. Bercé sur une mer des liqueurs les plus dures. Quand jusqu'ici il fit le saut, une cohorte de moustiques suivit son cercueil avec beaucoup d'irrévérence. Ce jour-là, tu auras remarqué, ceux qui venaient le mettre en bière, va, il n'y en avait pas un de malade bile. Tous avaient le nez teint de garance, c'est-à-dire le nez rouge. Ce sont évidemment les compagnons de Beuverie qui l'accompagnent. Donc, dans sa dernière demeure, si de la colère tu veux le portrait, dans ce tombeau il faut entrer. Là, sur un tas de vermine sèche, se trouve un crâne au rire méchant. Ses chairs, avant de s'écarir, étaient couleur de fiel pourri. Ainsi sont les chairs des charognes infâmes. Ses yeux ne cherchaient que le mal. Il brillait comme un feu grégeois quand il voyait un mortel favorisé par la fortune. Alors, gros envieux, il mettait tout son corps en branle et on pouvait voir avec dégoût les affreuses contorsions de cette noire araignée. Il allait, il venait, sournois, doucement, sans faire de bruit, marchant comme les crabes aplatis sur le ventre pour salir celui qu'il poursuivait de sa hargne. Et puis il vomissait au passant ses propos grossiers. Plus d'un mettait son pied sur sa face vile. D'autres lui donnaient de francs soufflets. Que faisait-il? Il buvait les affronts, il s'en allait, riant de façon diabolique. Pour les siens, il devenait hargneux. Il se repaissait et buvait sans goût. Puis il se contorsionnait, accablé par la colique. Il faut le plaindre, car pour sûr, s'il avait voulu vivre ignoré, sa vie doucement se serait écoulée. Ses jours, par le temps emporté, se sont écoulés sans tranquillité. Mais personne ne l'a regretté. Personne ne se souvient de cet damné. Bon, après, évidemment, dans le chant 3, après les damnés, comme que l'on vient de découvrir, les méchants, nous allons découvrir ceux qui vont aller au paradis, tout simplement, dans le chant 3. Alors, je vous propose encore un peu une petite pause chez Mendelssohn, si on peut continuer, puis nous prendrons quelques passages du chant 3.

Toujours en grille ouverte à l'ES au 88.2, poésie en balade avec un texte de Paul Gossin, Lipeiro Bavarde, une nuit dans un cimetière. Peut-être, je ne sais pas si c'est un cimetière à Lisieux, mais c'est un cimetière. Bon, peut-être, pourquoi pas, après tout. On va avoir dans le chant 3 de ce texte, le départ des bienheureux vers le paradis, si on peut dire, de ceux qui ont été, comment dire, droits dans leur vie, mais non seulement souvent, la plupart du temps, pauvres, par opposition à ces riches qui ont de très beaux tombeaux dans le cimetière ou qui ont des Peiro Bavarde très élogieuses. Hein. Chant 3, je vais essayer de le lire peut-être en entier, si oui, je pense que j'aurai le temps. Soudain, du ciel rayonne un nuage qui fait comme une grande muraille autour de l'enclos et l'inonde de lumière. Alors, quittant leur robe brune, les cyprès dans les rayons de lune s'entortillent et se font flambeaux aux pieds bruns. Toutes les tombes sont ouvertes, d'où sortent les âmes. Alertes, elles posent leurs pieds nus sur l'herbage penché sur l'herbe qui lance de petites étoiles. Ainsi, les diamants en aigrette brillent sur le satin des tertres couronnés. Et en cristal se transforment les cressons. Leurs fleurs d'azur deviennent des perles et les pâquerettes en or tout en fusion. Les grillons sont de clair vert luisant. Les rayons rendent tout pâle les visages. Des spectres en rang pour la procession. Sous le voile, on devine des âmes, des formes divines. Et l'esprit de Jacques en est tout ébloui, autant par la beauté des visages que par la moindre ombre de masque, que par l'éblouissement de l'enclos étoilé. La cohorte à cheminer, elle est longue là-bas. Elle s'étale immense, des ombres superbes en tête s'avancent. Ce sont elles qui indiquent la route. Il ne faut surtout pas qu'elles soient rompues. La blanche procession que maintenant font les esprits. Deux à deux, les spectres commencent, regardant le ciel et s'inclinent. L'un vers l'autre, on dirait qu'ils veulent fuir ensemble. On voit sur leurs faces pâles qu'elles attendent que Dieu leur envoie des ailes pour pouvoir s'envoler dans l'azur et l'infini. Il y en a qui marchent sur la pointe des orteils, leurs mains jointes vers l'idéal divin, ils semblent presque pressés de monter. Ils regardent d'un œil qui brille, la poitrine battant dans leurs oreilles, ils semblent entendre le vent qui va les emporter. D'autres, tristes mais pleins d'espoir, s'en vont en regardant la terre où ils ont laissé peut-être quelques regrets. Mais ni leurs yeux ni leurs lèvres ne disent quels sont les liens qui se brisent. Non, rien ne laisse deviner quels sont leurs secrets. Voilà la bande des jeunes filles, croisant sur leurs poitrines ardentes tous leurs bras fins, plus enfin encore que la mousse du lait. Dans leurs longues chevelures, elles ont mis des fleurs, une traîne de fleurs, une traîne qui, en ligne harmonieuse, au sol va traîner. Elles ont les paupières un peu baissées, comme cherchant une pensée, et leurs lèvres couleur de grenade en bouton ont de petits frissons et on dirait que leurs lèvres se rejoignent comme si elles voulaient faire un baiser. Elles semblent des saintes ardentes, des ombres s'avancent majestueuses, serrant sur leurs seins des voiles plus épais, de leurs yeux qu'une flamme brûle, ruisselle de froides larmes, de malheur sans doute, elles ont trop porté le poids. Après elles viennent des filles toutes couvertes de feuillage qu'elles tiennent dans leurs mains. En jetant les fleurs, les tendres pétales tombés se changent vite en rosée. Ainsi la bruine des arbres devient pleurs. Les semences de fleurettes sont plus pâles que leurs petites sœurs qui cheminent devant avec leurs bras en croix. À leur front voilé par l'angoisse, à leurs prunelles un peu humides, on voit qu'elles ont beaucoup réclamé le pardon puissant. Peut-être ont-elles été des fées au corps léger qu'un souffle du vent de mai faisait frissonner de désir. À l'ardeur trop brûlante, hélas, elles se sont abandonnées comme un lys s'abandonne au baiser du zéphyr. Il en passe sans arrêt. Merveilleuse suite de douceur, de patience ou d'espoir enivré. Mais tous ont des formes pures. Jamais mortelle sculpture n'est sortie du ciseau d'un artiste de génie.
Voici des âmes tranquilles et belles, ou sur leur front montrant une étoile qui brille encore plus pure au milieu des éclairs, et la flamme des âmes saintes que rêve céleste enchante et qui, heureuses, ont quitté la vie et ses tourments. Les unes sont unies sans aucun doute dans la même pensée. Les arbres, en les voyant, se courbent dans un salut, et sur leur tête, lorsqu'ils s'inclinent, les feuilles qui s'illuminent le plus se secouant font ainsi pleurer mille étincelles. Enfin arrivent les dernières, pareilles aux formes des âmes, plus souffrantes, on le voit à leur corps, à l'anguille, qui sait depuis quand elles courent pécaillées, cheminant ainsi de tous côtés, sans pouvoir trouver la voie par laquelle elles pourront passer. Et puis donc ils suivent paisibles la grande cohorte sans fougue et sans peine. La fantasmagorie se perd dans le clair tourbillon, mais les clartés pâlissent déjà, l'une après l'autre. Elles s'évanouissent, car l'aube sur les cimes avive ses rayons. On nous est petite pause, si vous voulez, nous continuons toujours avec... c'était Pachelbel, le musicien Pachelbel.

0: là où l'ombre de Chao Mentin, dans la suite, l'ombre de Chao Mentin dit « Jacques, il faut que ton âme, à son tour, s'ajoute à la grande procession, pauvre esprit malheureux. Va prendre ta place dans la cohorte des âmes qui sont les dernières. Amis, nous ne nous reverrons plus et pour toujours, adieu. » Et là où Bodhisère et Naval, sur le seu espandi sunal, di sunaio di bio, cumen su de drinda, di buscantiel, di code piolo, de giafa, restunti la col, e da upastre la vues alina ausiscrida. E l'ombre des montagnes descend sur le sol et les temps son aile, les sonailles des bœufs commencent à retentir, des bûcherons, les coups de hache déjà font retentir la colline, et du berger, la voix au loin résonne. Le soleil reprend son impéri, saubourg, et dit le cimetière, avestil ici presse des si longs manteaux brunes, et tournamaï subrili peiro, seguricas, ou din la parieiro, pareil sous les escrits aimés si amaru. Le soleil reprend son empire, il se dresse, et dans le cimetière, il a vêtu les cyprès de leur manteau brun, et à nouveau sur les pierres, que l'on soit riche ou pauvre, apparaissent des inscriptions avec leur amertume. Isauselum, Susi Branchetto, Galoi, Becche, Giuli, Floureto, Abeio et Parpaio, Varaio et Caromai, Eli, Rubaione, Cantaire, Cufusie, Papa, Piei, Dinlaire, Cantu, L'île d'amour, à la Ubeto de Mai. Les oisillons, sur les petites branches joyeux, Becquettent les fleurettes. Abeilles et papillons s'ébattent de plus belle, et les rouges-gorges chanteurs gonflent leurs gosiers, puis dans l'air chantent l'hymne d'amour à l'aube de mai. Voilà donc ce très beau final d'un texte qui me paraît quand même quelque chose qui vaut la peine d'être connu, d'être lu. Donc j'ai lu les dernières strophes dans la langue dans laquelle le texte a été écrit, évidemment c'est l'occitan. Je vous ai proposé en grande partie donc la traduction. Je n'ai pas lu évidemment tout le texte, ce texte de Paul Gosset qui me paraît quelque chose qui me semble-t-il tout à fait supérieur par rapport à bien d'autres textes, d'autres œuvres de la littérature occitane de ce moment, de cette époque. Et pourtant, c'est un texte qui n'est pas très connu, pas connu du tout. Au terme, alors, on peut dire peut-être une conclusion à propos de ce texte des Pères aux Bavardes qui va s'imposer. C'est, je lis toujours Paul Gosset, « Veses fraire, quelli tumbeu, en force au messurgué flambeu, cumenco da umerchag, faut douta l'enseigne. L'étiquette d'une escarpine, dis que le cuir est da opus fin, atchato, épiei, un bon matin, surtis à l'aigagne, terrestre. Te restera plus d'un ou l'empeigne. Tu le vois, frère, que les tombeaux ont beaucoup de flambeaux mensongers. Comme chez le marchand, il faut douter de l'enseigne. L'étiquette d'un escarpin dit que le cuir est des plus fins. Achète, et puis, un beau matin, sors dans la rosée. Il te restera l'empeigne. » Alors donc, ensuite, pour terminer, peut-être, oui, on aurait pu lire un peu plus. Connaître la grâce, la vie de Paul Gosset. Il se trouve finalement, Paul Gosset est revenu à Alès. C'est d'ailleurs à ce moment-là qu'il a écrit d'autres textes, afin que, auxquels on ne peut pas parler de tout aujourd'hui, c'est dommage, d'autres textes, en particulier L'Inière, que j'avais aussi traduit. Et que nous avons présenté l'équipe donc de l'Institut d'études occitanes à donc la semaine sévenole d'Alès, qui évoque la ville d'Alès. C'est une sorte de comédie, j'allais dire, de texte burlesque qui évoque le vieil Alès, Alès d'autrefois, envahi par les puces, parce que autrefois, donc pendant très longtemps, j'allais dire que Alès était une ville, je ne dirais pas semi-paysanne, où il y avait dans les rues des chèvres, on élevait des chèvres, des moutons même, je crois, même me semble que j'ai vu des vaches avec, qu'il y avait encore des écuries à vaches, et alors ne parlons pas des cochons. Voilà, donc, évidemment, il se trouvait que de temps à autre, la cité était envahie par les puces. Et d'autres, alors par contre, des textes poétiques très d'une grande finesse. Donc peut-être, bon, je ne veux pas dire, on va revenir sur Paul Gossin prochainement, puisque c'est notre dernière émission de cette série. Donc c'est aussi, Paul Gossin est revenu à Alès, et il est devenu, on lui a donné, comment dire, la direction, enfin, lui a demandé à ce moment-là de s'occuper de la bibliothèque municipale. Et ça a été un des premiers bibliothécaires de la bibliothèque donc d'Alès. Bon, ça, on peut quand même le préciser, sauf qu'il est mort très jeune, il avait, je crois, 44 ou 45 ans, il est mort de la phtisie, c'est-à-dire de la tuberculose. Et il se trouvait que quelques temps avant, peut-être même 3 jours avant sa mort, il écrivait encore « Pame si y a la fille mundiu, luma ou medesra bo la terre, et aki di mousen ezaki, di mousen katiu, ke mesgrau figne me couleur, luma ou medesra bo la terre, doulen aivis ou soulen koul, sedema mourissi y a laoub, tchasko jour de vie de entreboul, et un jour que la mort me raoub, sedema mourissi y a laoub. » Voilà donc notre dernière émission de notre série. Donc cette année, c'était Poésie en balade à Radio Grille Ouverte à l'Est, 88.2 avec Alain Bourras. Et j'allais dire, j'espère pouvoir vous retrouver au début septembre. Et merci là à Aurélie, c'est Aurélie, je ne me trompe pas, à Aurélie qui a voulu m'accompagner pour vous présenter cette émission. Donc à bientôt, tout simplement.
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0: 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Il est 15h.
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1: Bonjour à toutes et à tous, vous êtes à l'écoute de Radio Grille Ouverte 88.2 et voici notre agenda. Demain, mercredi 24 juin, demain, l'association Graines de Lyre vous convie à l'heure du conte Raconte-moi une histoire à la médiathèque de Salindres. Écoutez aux plus merveilleuses, aux plus effroyables, aux plus drôles des histoires. C'est accessible dès l'âge de 3 ans. L'association Graines de Lyre vous convie à l'heure du conte Raconte-moi une histoire. C'est demain, de 10h à 10h30, à la médiathèque de Salindres. Jeudi 25 juin, ce jeudi, l'association Trad à Générargues vous invite à célébrer la fin de saison. Découvrez un atelier d'initiation à la pizzica, l'une des tarentelles traditionnelles du sud de l'Italie. Une danse populaire, festive et vibrante, portée par le rythme du tambourin et l'énergie du cercle. L'initiation à la pizzica débute à 19h30 et sera suivie d'un balletti franco-italien à partir de 20h45. Auberge espagnole prévue sur place, chacun apporte à boire et à manger. L'entrée est à prix libre. L'initiation à la pizzica et le balletti franco-italien organisé par l'association Trad à Générargues a lieu ce jeudi 25 juin à 19h30 à la salle des fêtes de Générargues. À partir de jeudi et jusqu'au samedi 4 juillet, l'association Art Attack organise une exposition dédiée au travail de l'artiste photographe plasticienne Dominique Signès. Dominique Signès puise son inspiration dans la photographie qui constitue la base de son travail et qu'elle pratique depuis de nombreuses années. En tant que plasticienne, elle y intègre des techniques mixtes et présente ainsi des œuvres à mi-chemin entre la photographie et la peinture. Le vernissage se tiendra ce jeudi 25 juin à partir de 18h30 à l'espace Art Attack à Alès. L'expo reste visible sur rendez-vous pour toute la période estivale en contactant directement l'espace Art Attack. Ça a lieu du jeudi 25 juin au samedi 4 juillet. L'association Art Attack organise une exposition dédiée au travail de l'artiste photographe plasticienne Dominique Signès. Ce jeudi 25 juin, toujours jeudi, l'association TECC pour transition énergétique et environnementale en 16 Cévennes vous invite à une conférence sur les enjeux croisés eau, alimentation, biodiversité, énergie présentée par le docteur Philippe Drobinski dans la grande salle des fêtes du château de Barjac. Le docteur Philippe Drobinski est directeur de recherche sur le climat méditerranéen au CNRS. Cette conférence fait écho à une première conférence réalisée en juin 2021 intitulée « Le réchauffement climatique en Méditerranée et en Cévennes » et également animée par Philippe Drobinski. Elle faisait un état des lieux et projetait les effets du changement climatique en Méditerranée. Le fait que la gestion de l'eau deviendrait une priorité et des choix devront être faits entre agriculture et les habitants ou d'autres usages. L'association TECC vous invite à une conférence sur les enjeux croisés eau, alimentation, biodiversité, énergie, présentée par le docteur Philippe Drobinski. C'est ce jeudi à 20h30 dans la grande salle des fêtes du château de Barjac. Ce week-end, vendredi et samedi, l'association Jazz à Junas présente le festival Jazz à Vergès. Retrouvez sur scène vendredi soir Célia Kameni, Youssouna et Bojan Z Duo. Samedi, c'est Joe Bell qui ouvre le bal avant de céder la place à Eric Truffaz et Antonio Lisana. Programmation et renseignements sur le site de Jazz à Junas. Le festival Jazz à Vergès vous attend ce vendredi et samedi à Vergès. Toujours ce week-end, samedi 27 juin, a lieu la première grande rencontre autour des cartes ATC qui s'installe à Rousson. Mais alors, que sont les cartes ATC et que signifie ce sigle? Eh bien, cela veut dire Art Trading Cards, traduit en français par des cartes artistiques à échanger. Comme son nom l'indique, c'est un système d'échange de cartes artistiques à créer soi-même puis à collectionner. À l'occasion de cette grande rencontre ATC, vous retrouverez également des expos, des ateliers, des défis, des jeux, ainsi que la possibilité de créer vos propres cartes artistiques pour ensuite les échanger avec les autres participants. La première grande rencontre autour des cartes ATC s'installe ce samedi à Rousson. Une dernière info, toujours ce samedi 27 juin, la médiathèque de Salindres vous convie à des ateliers numériques animés par Catherine Glaze. Au programme Initiation et découverte de l'outil informatique et d'Internet, avec comme thématique ce mois-ci, scanner un document. Les ateliers numériques animés par Catherine Glaze vous attendent samedi de 10h à 11h à la médiathèque de Salindres. 17h passées de quelques minutes tout de suite, c'est sur la route des ondes. À 18h, ça sera un autre agenda, suivi des croisières musicales. On vous souhaite une bonne écoute et une bonne soirée à toutes et à tous.

0: Bonjour à tous. Après une longue pause hivernale, la galerie Madadayo d'Alès a retrouvé ses couleurs avec une nouvelle exposition de son propriétaire, Jean-François Soro, qui, depuis début juin et jusqu'au 12 juillet, présente ses œuvres les plus récentes. Rassemblées sous le titre générique de « Diaphane », ces nouvelles toiles poursuivent une approche picturale développée l'an dernier par le peintre. Un peintre qui, en introduction de la monographie qui lui est consacrée, écrit qu'il voudrait peindre pour ne plus avoir à parler. Eh bien, c'est encore raté, monsieur le peintre, car une fois encore, Jean-François Soro a eu la gentillesse de bien vouloir m'accorder un entretien au cours duquel il développe la relation qu'il entretient de longue date entre peinture et littérature, peinture et philosophie, à l'occasion de cette présentation annuelle de son travail. Jean-François Soro.
1: Il fait à peu près une quarantaine d'expositions d'artistes différents de moi-même. Moi, j'en suis à la quatrième, une par an. Le mois de juin, c'est date anniversaire à la fois de la galerie et le mien aussi. Et donc, en même temps, j'ai fait donc le vernissage le 6 juin de cette nouvelle exposition avec des travaux qui datent de cette année, en fait, de septembre à aujourd'hui. En même temps, si je peux dire aussi, je sors une monographie à compte d'auteur hein, de 80 tableaux que j'ai produits depuis que je suis arrivé, j'ai ouvert la galerie, c'est-à-dire de 2023 à 2026, qui s'intitule Rêverie, où il y a 80 toiles dans cette monographie, entrecoupées de petites poésies de Muriel Menuet et de textes très très beaux de Stéphane Barbier dans le Midi Libre, voilà. Donc, en même temps que l'expo se situait dans ma galerie, il y a une petite expo aussi dans la librairie Alès Librairie. Donc, c'est à la fois des nouvelles toiles, et en même temps, c'est la continuité de ce que j'avais exposé un petit peu l'an passé.
0: Oui, c'est dans la même continuité, c'est-à-dire, dans vos toiles, on s'immerge. Il y a en fait une sorte d'immersion que nous proposent vos toiles. Et cette fois-ci, peut-être au niveau des coloris, je vois des modifications, beaucoup plus de ciel, de bleu, qui pourraient faire penser à des marines. Mais comme souvent dans vos toiles, Jean-François Soro, on voit, on discerne des paysages, mais aucun naturalisme chez vous. Non, au contraire, on est plutôt dans un sentiment océanique.
1: Voilà, tout à fait. C'est plutôt des paysages intérieurs, si on peut dire. Hein. Donc, qui s'inspirent sûrement par réminiscence, par imprégnation de mes promenades dans les Cévennes, dans le Piémont Cévenol, mais aussi, c'est un travail, une élaboration, je dirais, de mon imaginaire qui vient croiser les paysages à la fois des Cévennes et puis les paysages maritimes de Palavas, de Carnon, de toutes ces plages qui, depuis des décennies, je peux dire, parce que je suis installé depuis très longtemps, depuis une dizaine d'années dans les Cévennes, mais depuis bien plus longtemps sur la côte héraultaise aussi, et j'aime beaucoup cet endroit. Donc tout ça, c'est, si vous voulez, on pourrait être qualifié de peintre atmosphérique, mais en même temps, peintre de l'ambiguïté aussi. Ce que j'aime, c'est créer justement, c'est pour les spectateurs qui viennent voir mes expos et mes tableaux, créer cette, alors pas un malaise, mais une sorte de questionnement sur qu'est-ce que je suis en train de regarder, en fait, par rapport au point de fuite, par rapport à l'horizon. J'ai beaucoup travaillé cette année sur l'horizon, quel qu'il soit. Il y a une grande toile assez coloré, où il y a plusieurs, je dirais, il y a trois ou quatre horizons avec un axe de symétrie presque central. C'est cette ambiguïté que propose ma peinture. Et puis, parce que j'aime les peintures qui me proposent un voyage, en fait, un voyage intérieur.
0: Outre ce voyage intérieur, il y a également un voyage à travers la peinture. Je pense à Turner, notamment, oui. Certaines toiles qui nous y font penser, mais aussi à la peinture chinoise. D'ailleurs, votre galerie s'appelle Madadayo, oui. C'est pas chinois, mais qui est japonais. Oui. Turner, d'un côté, la peinture asiatique de l'autre, ce sont des influences.
1: Oui, j'ai de multiples influences qui sont à la fois picturales, mais aussi philosophiques, littéraires. Bon, je suis loin du bouddhisme, hein, mais je suis plus proche, par exemple, d'un philosophe comme Bachelard, dont je me suis inspiré pour faire, je dirais, pour réfléchir cette année justement sur ma peinture, sur ce qu'il appelle la méditation. Alors évidemment, on revient à l'Asie.
0: On médite aussi en Occident.
1: Oui, bien sûr, bien sûr. Mais ce qu'il dit, bien, Bachelard, justement, c'est ce moment-là où justement les lignes s'effacent, les perspectives disparaissent. Et je peins un peu dans cet état, c'est-à-dire un état qui n'est pas un état second, parce que je n'utilise pas non plus des expédients.
0: Des adjuvants.
1: Non, pas ni alcool, ni drogue, mais un état de légèreté, qui peut être inquiétant, comme dirait notre ami, l'inquiétante légèreté de l'homme.
0: Kundera.
1: Oui, Kundera, voilà, chercher Kundera aussi. Oui, voyez, mes références sont autant littéraires. Là, je suis en train de lire les cours de 59 à 60 de Yankelevitch, qui me rappelle aussi, il utilise des concepts qui sont très, très proches de ma peinture. Il parle d'apparition disparaissante. Quand je regarde certains de mes tableaux, il y a effectivement des sortes d'apparitions, mais qui disparaissent très vite dans d'autres choses.
0: Enfin, des fantômes ?
1: Peut-être, ce qu'on appelle des dibouks aussi dans la religion juive. Oui, oui. Ah oui, ça, je suis plein de fantômes, en tout cas, c'est sûr, hein, depuis très longtemps. Mais il ne me hante pas forcément négativement, mais il me propulse vers quelque chose qui m'intéresse aussi, parce que si vous, la peinture, c'est montrer, mais c'est aussi se montrer quelque part à soi-même. Enfin, il y a quelque chose d'analytique sûrement dans ma peinture, quelque chose qui produit chez moi à la fois des aspects positifs, une recherche. C'est pour ça que je suis très, très, très sensible à la peinture qui est liée à l'esprit, mais aussi oui, à un travail véritable.
0: Jean-François Soreau, l'étoile que vous peignez révèle ces paysages intérieurs, mais est-ce qu'à vous-même, il vous révèle quelque chose qui vous surprend, vous étonne à partir de ce que vous avez peint, ce qui est sorti de votre main?
1: Oui, automatiquement. Je crois que si j'étais plus étonné par ce qui ressort, des fois, sans l'avoir voulu, hein, je pense que je m'arrêterais de peindre si tout devenait mécanique. C'est d'ailleurs aussi extrêmement anxiogène pour moi quand je finis une série. Là, on le voit peut-être pas, mais sur la monographie, et ma compagne d'ailleurs m'a beaucoup aidé sur ce travail d'organisation, parce que je suis absolument quelqu'un de désorganisé totalement, et elle m'a aidé à classer en série les différentes toiles, 80 toiles, c'est compliqué des fois à classer. Non, je sais pas si c'est de l'ordre de la révélation, c'est de l'ordre... Alors après, je pense que tout ça, on rentre dans la complexité, peut-être, dont parlait le regretté Edgar Morin. C'est-à-dire, il y a quelque chose qui, à la fois, de sorte de la découverte, mais en même temps, j'apprends... ça m'apaise, surtout. Ça m'apaise et ça m'angoisse en même temps, en fait. Ce qui m'angoisse là, par exemple, c'est de savoir comment je vais poursuivre, parce que il me semble important pour un peintre d'être cohérent. Bien que moi, je suis passé en 4-5 années de quelque chose qui était assez figuratif à quelque chose qui tend vers une abstraction totale. Alors peut-être que c'est aussi en lien avec le fait de vieillir. Je crois que plutôt ma peinture, c'est en train de s'apaiser. Elle s'apaise.
0: Elles sont apaisantes, oui, à regarder.
1: Voilà. Mais écoutez, c'est bien ce que vous me dites là, parce que c'est ce que je voudrais réaliser, quoi, une peinture... qui a non pas fait le tour de la question, mais qui propose un espace de peut-être qui permet aux gens de s'oublier soi-même, en fait, de plonger dans. Moi, j'ai toujours été un fan des voyages immobiles. Hein. J'ai pas mal voyagé, mais par rapport à d'autres, j'ai voyagé très peu. Et j'allais souvent à Paris dans un café qui s'appelait une librairie, c'était pas un café. C'est parce qu'on pouvait y boire un café avec le propriétaire de temps en temps, qui s'appelait le voyageur immobile. Et c'est vrai que c'est ça que propose aussi la lecture. Je sais que ma vie est quand même articulée plutôt entre la littérature, la peinture, bon, la philosophie à une petite échelle, mais j'ai toujours eu besoin de m'appuyer sur des philosophes. Quand je parlais d'Yankelevitch, le presque rien, le je ne sais quoi, l'immédiateté, il y a de très beaux passages qui me font regretter. Moi, j'étais un peu jeune en 60, hein, j'avais que 17 ans, quoi, que je... Non, j'avais 7 ans. 7 ans. J'aurais pas pu assister au cours de Yankelevitch. Mais c'est un grand regret, parce que quand je lis ce qu'il écrivait, justement, ce qu'il dit, des anges avec des fausses ailes, en fait. Et on en a plein aujourd'hui de faux anges, en fait, qui vont un jour se brûler les ailes, hein, dont j'ai besoin d'alimenter mon travail pictural pas forcément par d'autres artistes. Peut-être que je suis un peu méchant des fois avec eux, mais j'ai plus besoin d'un étayage philosophique, littéraire, poétique. Et l'Asie est aussi une de mes références, oui, parce que l'un de mes premiers tremplins, c'était aussi Zhao Wuqi à une époque. Après, j'ai étudié la peinture chinoise quand j'ai fait des études à Saint-Charles à Paris. J'avais un professeur de calligraphie, de peinture chinoise. Ouais. Mais c'est pas du tout le même support, c'est pas du tout la même pratique. Puis j'aime quand même la couleur. Et justement, il y a un grand tableau là qui me fait face, dont je n'aurais jamais pu penser avant de le voir là que c'est peut-être moi qui le fis. Voilà, j'aurais pas jamais pu imaginer faire un violet pareil avec un orangé de cette sorte sur une même toile.
0: Question très pratique, Jean-François Soreau. Oui. Si on souhaite acquérir l'une de vos toiles, quels sont les ordres de prix ?
1: La grande toile, elle fait 3000 euros parce qu'elle est grande, elle est dans énormément de travail. Je ne peux pas non plus la brader. Bon, en dehors de ces, j'ai une toile à 2000, une toile à 3000. Après, tout le reste descend à 400, ça va jusqu'à 50 euros, 100 euros, 150 euros. Et je fais je fais des remises, je fais des facilités de paiement.
0: À partir de 3 toiles achetées, la quatrième gratuite.
1: Non, j'en suis pas là, mais par exemple, il m'est arrivé, et c'est pour ça que je suis très heureux d'avoir ouvert cette galerie ici, c'est que j'ai eu un monsieur qui s'est mis à pleurer devant une de mes toiles, parce qu'il avait perdu son compagnon il y a 2 ans, et cette toile le ramenait à ses promenades, peut-être. Et ça m'a bouleversé. Il attendait une rentrée d'argent, mais il n'avait pas assez. Donc il me dit, est-ce que je peux vous faire 2 chèques? Je lui dis, pas de problème. 3 jours après, il revenait me faire les 2 chèques, que je toucherai à des mois. Tout ça, c'est mon salaire. Enfin, je pense qu'il aurait peut-être un peu insisté, je ne devrais pas le dire au micro, mais j'aurais pu lui donner la toile. C'est pas le salaire de la peur, mais c'est le salaire de ses larmes. Enfin, c'est des larmes d'émotion. Je pleurais avec lui, d'ailleurs, discrètement. Mais ça, c'est quand même extraordinaire. Extraordinaire. Et puis, bon...
0: Précisément, devant quelle toile d'autres peintres vous avez pleuré, Jean-François Soreau ?
1: Alors ça... C'est une bonne question. J'ai pleuré devant de nombreux peintres. J'ai des souvenirs de la Tate Gallery, de Turner, et j'ai des souvenirs. Mais à l'opposé, j'ai plutôt dansé, même. Je me souviens, dans une très belle expo à Nice, de Jean Dubuffet, à l'époque où j'aimais beaucoup l'art brut, l'art premier. Dubuffet me faisait un effet extraordinaire. Et puis, une des plus grandes émotions, alors paradoxalement, les Johann Mitchell me bouleversent systématiquement, mais Johann Mitchell, je peux pleurer même devant une monographie. Et l'œuvre qui m'a le plus bouleversé ces 40 dernières années, je dirais que c'est une œuvre qui s'appelle The Deep. Malheureusement, à Beaubourg, ils ont retiré, ils ont mis dans la réserve. C'est une œuvre de Jackson Pollock. Qui n'est pas une œuvre d'ailleurs qui ressemble, ça s'appelle The Deep.
0: La profondeur.
1: La profondeur, et qui m'a bouleversé. En fait, je crois qu'il n'y a pas pu. Après, il y a tous les Rothko, parce qu'on a parlé beaucoup d'Asie, mais une de mes références, c'est vraiment à la fois théorique. D'ailleurs, le fils de Marc Rothko a écrit un très beau livre sur son père. J'ai lu à peu près tout ce qui est sorti sur Rothko. Et un de mes regrets, je pense que je n'irai pas avant ma mort, mais c'est d'aller à Houston voir la chapelle Rothko. Je trouve que c'est le maître absolu de la peinture. Pour moi, c'est un des plus grands peintres.
0: Alors, je parlais d'immersion dans vos toiles. Là, précisément, il y a immersion dans les toiles de Marco Rothko.
1: Oui. Ah oui, complètement.
0: Alors, j'attends Jean-François Soreau. Oui. Bon, la galerie est un peu petite, peut-être, pour accueillir une toile de Marc Rothko.
1: Moi, je ne pense pas. Non, même, je n'ai pas les moyens. Je ne vois pas comment. Et puis, la sécurité, il faudrait mettre... Je pense qu'elle ne pourrait pas sortir des États-Unis, déjà, sûrement, avec M. Trump. Ça m'étonnerait qu'il nous laisse sortir. Et puis, vu mes antécédents, qu'il me laisse même rentrer aux États-Unis actuellement. Hein. Je ne pense pas. Une reproduction, peut-être. Une reproduction. Mais pour moi, c'est une sorte d'idéal de la peinture. Juste aimer être un Marc Rothko. Alors, peut-être, là, vous me direz, il y a une dimension religieuse aussi, peut-être, mystique. Enfin, il y a quelque chose chez Rothko qui nous ramène à... Sûrement, je parlais des anges, vous voyez, et pourtant, je suis loin d'être un croyant. Je pense qu'il y a l'étayage d'une pensée. Alors, comment appeler ça ? Je vais pas à la messe, je vais pas à l'église, je suis ni protestant, ni juif, ni catholique, je suis plutôt agnostique. Justement, l'art, pour moi, est quelque chose qui est très proche du... Alors, comment appeler ça ? Je me sens pas mystique du tout, mais je sens qu'il y a quelque chose derrière mes toiles qui me parle, en fait, voilà. C'est comme ça, mais peut-être que c'est la vieillesse aussi qui me guette, ou le fait de me rapprocher peut-être du moment où tout s'arrêtera. Enfin, je sais pas. Oui, c'est quelque chose qui me questionne quotidiennement.

Hors la fréquentation des auteurs, Jean-François Soreau est un admirateur d'un certain Jean-Sébastien Bach, et notamment de ses suites pour violoncelle, dont ce célèbre prélude de la suite numéro 1 en sol majeur, interprété par Pablo Casals.

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1: Bonjour à toutes et à tous, vous êtes à l'écoute de Radio Grille Ouverte 88.2 et voici notre agenda. Demain, mercredi 24 juin, demain, l'association Graines de Lyre vous convie à l'heure du conte Raconte-moi une histoire à la médiathèque de Salindres. Écoutez aux plus merveilleuses, aux plus effroyables, aux plus drôles des histoires. C'est accessible dès l'âge de 3 ans. L'association Graines de Lyre vous convie à l'heure du conte Raconte-moi une histoire. C'est demain, de 10h à 10h30, à la médiathèque de Salindres. Jeudi 25 juin, ce jeudi, l'association Trad à Générargues vous invite à célébrer la fin de saison. Découvrez un atelier d'initiation à la pizzica, l'une des tarentelles traditionnelles du sud de l'Italie. Une danse populaire, festive et vibrante, portée par le rythme du tambourin et l'énergie du cercle. L'initiation à la pizzica débute à 19h30 et sera suivie d'un balletti franco-italien à partir de 20h45. Auberge espagnole prévue sur place, chacun apporte à boire et à manger, l'entrée est à prix libre, l'initiation à la pizzica et le balletti franco-italien organisé par l'association Trad à Générargues a lieu ce jeudi 25 juin à 19h30 à la salle des fêtes de Générargues. À partir de jeudi et jusqu'au samedi 4 juillet, l'association Art Attack organise une exposition dédiée au travail de l'artiste photographe plasticienne Dominique Signès. Dominique Signès puise son inspiration dans la photographie qui constitue la base de son travail et qu'elle pratique depuis de nombreuses années. En tant que plasticienne, elle y intègre des techniques mixtes et présente ainsi des œuvres à mi-chemin entre la photographie et la peinture. Le vernissage se tiendra ce jeudi 25 juin à partir de 18h30 à l'espace Art Attack à Alès. L'expo reste visible sur rendez-vous pour toute la période estivale en contactant directement l'espace Art Attack. Ça a lieu du jeudi 25 juin au samedi 4 juillet. L'association Art Attack organise une exposition dédiée au travail de l'artiste photographe plasticienne Dominique Signès. Ce jeudi 25 juin, toujours jeudi, l'association TECC pour transition énergétique et environnementale en 16 Cévennes vous invite à une conférence sur les enjeux croisés eau, alimentation, biodiversité, énergie présentée par le docteur Philippe Drobinski dans la grande salle des fêtes du château de Barjac. Le docteur Philippe Drobinski est directeur de recherche sur le climat méditerranéen au CNRS. Cette conférence fait écho à une première conférence réalisée en juin 2021 intitulée « Le réchauffement climatique en Méditerranée et en Cévennes » et également animée par Philippe Drobinski. Elle faisait un état des lieux et projetait les effets du changement climatique en Méditerranée. Le fait que la gestion de l'eau deviendrait une priorité et des choix devront être faits entre agriculture et les habitants ou d'autres usages. L'association TECC vous invite à une conférence sur les enjeux croisés eau, alimentation, biodiversité, énergie, présentée par le docteur Philippe Drobinski. C'est ce jeudi à 20h30 dans la grande salle des fêtes du château de Barjac. Ce week-end, vendredi et samedi, l'association Jazz à Junas présente le festival Jazz à Vergès. Retrouvez sur scène vendredi soir Célia Kameni, Youssouna et Bojan Z Duo. Samedi, c'est Joe Bell qui ouvre le bal avant de céder la place à Eric Truffaz et Antonio Lisana. Programmation et renseignements sur le site de Jazz à Junas. Le festival Jazz à Vergès vous attend ce vendredi et samedi à Vergès. Toujours ce week-end, samedi 27 juin, a lieu la première grande rencontre autour des cartes ATC qui s'installe à Rousson. Mais alors, que sont les cartes ATC et que signifie ce sigle? Eh bien, cela veut dire Art Trading Cards, traduit en français par des cartes artistiques à échanger. Comme son nom l'indique, c'est un système d'échange de cartes artistiques à créer soi-même puis à collectionner. À l'occasion de cette grande rencontre ATC, vous retrouverez également des expos, des ateliers, des défis, des jeux, ainsi que la possibilité de créer vos propres cartes artistiques pour ensuite les échanger avec les autres participants. La première grande rencontre autour des cartes ATC s'installe ce samedi à Rousson. Une dernière info, toujours ce samedi 27 juin, la médiathèque de Salindres vous convie à des ateliers numériques animés par Catherine Glaze. Au programme Initiation et découverte de l'outil informatique et d'Internet, avec comme thématique ce mois-ci, scanner un document. Les ateliers numériques animés par Catherine Glaze vous attendent samedi de 10h à 11h à la médiathèque de Salindres. 18h passées de quelques minutes, tout de suite le retour de la musique avec les croisières musicales. À 19h, vous allez retrouver Frères de Chaussures, une émission proposée par Fatshu et consacrée au rap français. On vous souhaite une bonne écoute et une bonne soirée.

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1: Bonsoir à tous et merci d'être à notre écoute. Tout de suite, retrouvez l'émission de Rémi Goujon, Frères de Chaussures, une émission musicale consacrée au rap. On vous souhaite une bonne écoute et une bonne soirée.
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Il est 22h.

0: PV. 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Pivoleuse. 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Pauvre vieux. 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Potage vermicelle. 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Pomme verte. Pas vu. Plantaire verrue. Pas vraiment. Pas vérifié. Pourvoi. Poutre vermoulue. Petite vertu. Peuple vieillissant. Poulvorde. Pivert. Pure vanité. Vieille pute. Point virgule. Prise au vent. Apporte. Avorte. Après. Avant. Petite vérole. Paul Valéry. Paul Verlaine. Pleine vitesse. Pivoine. Pouvoir. Port vendre. Pas vrai. Paris Venise. 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Poussez-vous. Permis voiture. Papivore. 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Papier de verre. Pensée vernis. Peur du vide. Policier véreux. Prends le volant. Pas valable. Plein vol. Pompier volontaire. Vœux pieux. Prêtre violeur. Porte vitrée. Pantalon velours. Pain viennois. Pleine ville. Partie visible. Plaque vitro-céramique. Produit volatile. Poutine Vladimir. Pute vierge. Prochaine vacances. Poste vacant. Poitrine velue. Patate vapeur. Premier venu. Poche vide. Page vierge. Piste verte. Pièce vide. Plante verte. Planche à vélo. Pompe à voile. Planche à voile. Pompe à vélo. Platine vinyle. Pierre vive. Pose et veto. Pierre volcanique. Puis voilà. Pluie verglaçante. Plat ventre. Partie de volée. Père de Vance. Plat végétarien. Par vocation. Passeport valide. Personne valide. Première vue. Position verticale. Point vitaux. Plus vite. Plan vigipirate. Pisse vinaigre. 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Poupée vaudou. 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Pipi vite. 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Pluton Vénus. Papillomavirus. Piano voix. Passe-voix. Pluie violette. 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Projecteur vidéo. Pierre Vassilou. Plus-value. Porto Vecchio. Parmi vous. Pente vertigineuse.
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Il est 23h.

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0: 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Il est minuit. Minuit.
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